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0: Épisode 3, un lieu à soi à l'archipel.
1: Judith Lemauve, je suis coordinatrice de l'espace La Cantina, qui fait partie du tiers-lieu archipel. Et cet espace est porté par l'association Le Mât, dans laquelle je travaille donc depuis 5 ans. C'est une association qui est implantée depuis 60 ans sur le territoire lyonnais. L'ADN, c'est un service qui accueillait des personnes qui sortaient de longues peines de détention. C'était le premier centre d'hébergement en 1961. Et au fur et à mesure, il y a eu des créations de services. Ça a suivi aussi les politiques publiques, les mouvements migratoires, etc. Donc aujourd'hui, il y a 25 services sur la métropole de Lyon et le nord du département. Et plusieurs services à Villeurbanne.
2: Donc là, est-ce qu'on est dans la pièce principale ?
1: Non, on est dans une des trois cuisines. Donc la cantina, c'est des cuisines partagées qui sont à destination de familles qui sont hébergées à l'hôtel dans le cadre de l'hébergement d'urgence, donc en attente de régularisation. Et les hôtels ont pour spécificité de n'avoir aucun moyen de cuisiner, ou très très peu, ça varie quand même en fonction des hôtels. Donc c'est des hôtels qui sont répartis sur l'ensemble de la métropole de Lyon, il n'y a pas de sectorisation. Donc des gens qui sont en famille, dans des tout petits espaces, sans moyen de cuisiner, avec des micro-revenus. Pour la plupart d'entre eux, on est sur 55 euros par mois pour hygiène et alimentation.
3: Je viens de l'Albanie, je suis née là-bas et j'ai 11 ans.
2: Et tu t'appelles comment ?
3: Ombra. Avant, à venir ici, j'habitais à l'école parce que l'école, on habitait dans une tente. Après, l'école et lundi, ils venaient dormir ici dans l'école et nous, on partait là-bas. Après, les gens ils venaient nous regarder. Enfin, qu'on a trouvé l'hôtel qu'on habite maintenant. C'est l'hôtel première étape.
2: Vous êtes combien à dormir à l'hôtel ?
3: 4. On a 2 chambres et on est 4 personnes.
1: Donc ce service, la commande publique, en tout cas, c'était aussi que ça soit destiné à ces familles. Chaque cuisine est équipée de 2 postes de travail. C'est des grands espaces de 40 mètres carrés pour que 2 familles puissent cuisiner simultanément. Donc 2 fours, 2 plaques, etc. Et la particularité, c'est qu'on met à disposition des familles tout ce qui est épicerie sèche, qui est en accès libre, pois chiches, haricots blancs, farine, riz, les condiments, l'huile, etc. Et les personnes amènent les produits frais, donc légumes, viande, poisson, pour compléter. Et une personne qui vraiment ne pourrait pas compléter peut quand même se faire des pâtes à la sauce tomate, quoi. Voilà, et après, il y a tout ce qui est évidemment ustensiles, vaisselle, enfin tout le nécessaire pour pouvoir cuisiner et prendre un repas. Parce que chaque cuisine est équipée de 2 grandes tables qui permettent à 2 familles de cohabiter. Donc la plupart du temps, les gens viennent, cuisine, mange et ramène, on leur fournit tout ce qui est Tupperware, etc. pour qu'ils puissent se ramener et prendre les repas suivants à l'hôtel, quoi.
3: Non, on vient que les mercredis, les vendredis et les samedis. Ici, des fois les samedis, parce que c'est pas tout le temps qu'on peut venir.
4: Non, c'est pas ça, peut-être que le tour va être plus
2: gros. Tu cuisines toujours avec elle ?
3: Des fois, parce que des fois je suis à l'école. Parce que je suis à collège et je ne termine pas tout le temps avant.
2: Putain. En fait, ça vous a permis de cuisiner ?
3: Ouais, ça nous a permis parce que tout le temps, une fois au moins, on déchire, qu'on prend 120, qu'on est 4 personnes. Il faut qu'on paye les cartes de bus, il faut qu'on paye les cartes d'internet, il faut qu'on ache de l'eau. Avec tous 120 euros, on ne peut pas acheter des vêtements.
2: Qu'est-ce que tu aimes dans la cuisine ? Je vois que tu es très concentrée sur ce que tu fais.
3: J'aime trop faire cuisiner.
2: Pourquoi ?
3: Parce que c'est mon... Je me suis appris comme ça.
2: C'est qui t'a appris à cuisiner ?
3: C'est ma mamie. Parce que quand j'étais petite, j'avais une âge de... Quand j'étais en CE1, CP, excuse-moi. Tu vois, les baklava, c'est comme les gâteaux turcs. Je faisais avec ma mamie. Je ouvrais les pâtes, les gros. Et j'ai aimé trop à cuisiner. Ma mamie, elle me dit, restez concentrée. Si tu restes pas concentrée, ça se brûle. Quand on avait en Albanie une autre maison, elle me disait tout le temps, viens en cuisine tous les deux. J'étais, oui, vas-y, j'ai trop envie. Et quand ma mamie était occupée avec quelque chose, je l'ai aidée à le cuisiner. Et ça, j'aime trop la cuisine.
1: Et Et on a fait le choix aussi, mais parce qu'on avait un peu de budget qui allait avec, de s'approvisionner auprès de VRAC, qui est une coopérative d'achat, donc où on peut, pour une partie des produits, donner accès à tout ce qui est, en tout cas, circuit court, local ou bio. Ça, c'est quelque chose qu'on transmet, qu'on raconte aussi aux familles, qui sont très contentes et puis qui le voient, en fait, qui disent « mais quand je fais mon pain, je vois que c'est pas pareil ». Enfin, donc il y a un vrai... Parfois, il y a cette idée que les gens en grande précarité... sont pas très sensibles à la nature des produits qu'ils cuisinent. En tout cas, ici, ce qu'on peut constater, c'est que les gens le voient bien, adoreraient eux aussi acheter du bio et du local, mais qu'ils n'en ont simplement pas les moyens.
0: Les pauvres n'auraient pas de goût. Ils mangeraient mal sans se soucier de l'impact sur leur santé, car ils n'ont aucune conscience de ce qui est bon pour eux. La société devrait donc les accompagner à changer leurs pratiques alimentaires. Ces clichés sont encore tenaces. Or, c'est surtout que le bien manger n'est pas accessible à tout le monde. Ce serait même devenu un luxe, pour paraphraser le titre de l'enquête menée par le journaliste Benjamin Seize. Il explique pourquoi une analyse en termes d'inégalité est pertinente.
5: J'ai interrogé Olivier de Schutter, qui est un universitaire belge, qui est rapporteur des Nations Unies sur les questions d'extrême pauvreté, et qui, un temps, aux Nations Unies, était spécialisé sur les questions d'alimentation. Qui avait une analyse que j'ai trouvée très intéressante parce que lui, il parlait pas seulement en termes de précarité alimentaire, de pauvreté, il parlait en termes d'inégalité. Et en fait, il mettait en miroir l'augmentation depuis 20-30 ans du nombre de personnes qui recourent aujourd'hui à l'aide alimentaire ou qui se dirigent, qui s'orientent vers une alimentation à bas coût, low cost et souvent de mauvaise qualité, avec l'émergence depuis 20 ans d'une offre alimentaire alternative à l'industrie agroalimentaire, une offre de meilleure qualité, plus durable, plus saine. Et là, on parle de tout ce qui est tous les produits issus de l'agriculture biologique. Et donc, il dessinait un peu notre système alimentaire avec l'espèce de ventre mou qui concentre la majorité des consommateurs, qui est l'industrie agroalimentaire et qui elle-même est hiérarchisée selon les revenus des uns avec une inégalité déjà au sein de ce système, et puis avec deux mouvements de décrochage. Un décrochage vers le bas, donc tous ceux qui vont devoir recourir à l'aide alimentaire et qui pour certains ne pourront plus du tout acheter eux-mêmes leur nourriture, et puis un décrochage vers le haut de tous ceux qui sortent de l'industrie agroalimentaire, en tout cas en partie, pour se diriger vers d'autres circuits, les circuits courts, toute l'offre bio. Et donc qui, pour des raisons de santé, pour des préoccupations écologiques, décident d'aller vers une autre offre, une offre de meilleure qualité.
6: Essaye bien frotter le sucre avec le semoule comme ça. Pour le grain de semoule, il absorbe bien le sucre après. Il va devenir du miel, du caramélisé. Là, je mélange le semoule gros avec le sucre. Et après, je vais mettre la levure chimique un petit peu et des matières grasses. Je mets du huile. S'il y a du beurre, c'est mieux. Voilà, j'ai pas du beurre.
2: Et c'est quoi le gâteau que vous préparez?
6: Ça s'appelle palblouse.
7: Tiens. Non, mais c'est déjà vu.
2: Pour elle. Ah, là, déjà servi. Vous avez trois enfants?
6: Trois filles.
2: J'ai trois filles, oui. Et ça, du coup, ça, c'est un plat qui... Vous venez de quel pays? Qui vient d'où?
6: Algérie. C'est un gâteau, on fait spécialement au mois Ramadan.
2: Vous venez depuis quand, ici?
6: On peut dire un mois? Je suis nouvelle, oui.
2: Donc là, vous devez faire à manger, gérer les trois petites filles, faire le sucre.
6: Et parfois, il y a la linge aussi, je fais faire la linge. Vraiment, c'est bien ici. Il y a des gardes-enfants, malgré les surveillent les pas, mais il y a des loisirs pour les enfants. On peut dire, il y a des jouets, occupations pour les enfants, il y a la linge... Il y a la cuisine, il y a des produits alimentaires, et je vous propose, vous pouvez prendre avec vous des produits, des frais et tout si vous voulez.
2: Oui, donc là vous utilisez le sucre. Moi, là, que l'association vous met.
6: Là j'utilise

0: On achète des trucs à consommer vite fait.
1: Après, là,
0: j'ai découvert la cantina. Parce
2: elle que lèche
0: elle lèche parce qu'il y a du sucre.
1: Elle sent du sucre. Non, c'est vrai.
0: Après, je cuisine où je peux conserver et tout, avec des boîtes et tout, ça reste au moins 2-3 jours.
2: 2-3 jours après, vous ramenez ça.
0: Oui, j'en mets.
2: Mais du coup, ça a changé votre, les aliments que vous achetez comme vous cuisinez. C'est plus pareil, vous achetez pas les mêmes choses.
0: Non, là j'achète pas beaucoup. J'économise l'argent, beaucoup, pour les couches, pour acheter pour faire les pâtes et tout. Savez-vous que les enfants aiment beaucoup les pâtes et tout, donc là c'est disponible là. Ouais. Du coup,
2: oui.
0: Ça.
2: Ah oui, vous avez fait des économies aussi.
0: Oui, grâce à ça.
3: Samia illustre bien cette paupérisation de la société. Dans son dernier rapport sur l'état de la pauvreté 2023, le Secours catholique met en lumière que les premières victimes de la pauvreté sont les femmes, et surtout les femmes avec enfants. La très grande précarité a augmenté dans les ménages étrangers, plus fortement pour les femmes que pour les hommes. Les femmes étrangères, seules avec enfants, sans droit de travail, sont devenues encore plus vulnérables. Elles cumulent d'autres formes de fragilité, les plongeant alors dans une précarité multiple, monétaire, professionnelle, relationnelle, de logement et alimentaire. En mai 2023, un rapport du CREDOC, le Centre de recherche pour l'étude et l'observation des conditions de vie, détaillait ces fragilités.
4: J'ai toujours été saisie par le fait d'entendre les personnes expliquer comment elles s'en sortent. Moi, je me sens incapable de m'en sortir avec le peu de budget qu'elles ont.
3: Bénédicte Bonzi, anthropologue, autrice de « La France qui a faim, le don à l'épreuve des violences alimentaires », publié en 2023.
4: Elles échangent tout un tas de combines, de systèmes de débrouille, de comment elles aussi, elles arrivent à redonner du goût, la place qu'a la sauce tomate, les épices en fait, dans leurs recettes pour arriver à faire en sorte que le riz ou les pâtes, qui sont le quotidien, puissent changer de goût malgré tout, quoi. Il y a une phrase qui m'a profondément marquée d'une jeune femme qui disait « Moi, je ne me souviens plus du goût du veau ». De se rendre compte que comme ça, il y avait des aliments dont les personnes pouvaient avoir envie et en fait qui étaient passés dans l'oubli depuis le nombre d'années en fait qu'elles n'avaient pas pu en manger. Et après son intervention, les langues se sont déliées sur du poisson, mais du vrai poisson, pas du congelé. Et tout un tas de produits en fait, qui sont inaccessibles, mais dont les personnes ont envie et certainement besoin pour avoir un équilibre alimentaire et vivre leur culture en réalisant certains plats.
2: Et vous, ça vous rappelle quoi comme souvenir, ce gâteau-là ?
0: Ça me rappelle à mon pied, ça me rappelle à...
2: On parle du gâteau et c'est trop émouvant. Ouais. C'est le pays, c'est la famille.
0: Oui, c'est le soutien familial. Oui.
2: Ce gâteau, c'est le soutien familial.
0: Bah oui.
2: Non, je veux pas vous faire pleurer.
0: Tu te sens toute seule ici, ça veut dire... Tu ne peux pas sentir toute seule avec tes enfants. Normalement, vous n'êtes pas seule avec tes enfants et tout.
2: Donc ça veut dire que quand vous le mangez...
0: Ça fait plaisir.
2: Ça fait du bien, même si c'est douloureux, parce qu'il n'y a pas la famille, ça fait plaisir.
0: Oui.
5: Donc ici, nous, ce qu'on découvre un peu, c'est que... on est sorti d'un rapport technique à l'alimentation pour rentrer dans toutes les mille nuances de tout ce que ça reconstruit de... chez les personnes aussi, que ça soit en termes de dignité. À un moment donné, de pouvoir se réapproprier quelque chose et de le transmettre à nouveau. Je pense que l'alimentation peut créer un espace de protection à certains moments. Enfin, d'être entouré des plats qu'on connaît, dans la cantina, c'est invisible pour quelqu'un qui passe, mais je pense que ça crée énormément de géographie, de souvenirs qui viennent tout d'un coup se glisser là, pendant quelques heures dans la cuisine.
6: Le riz, l'haricot, avec le sauce, on fait ensemble. C'est super quand même.
5: De manière, la vie, elle restera probablement très compliquée pour les personnes qui traversent cet espace. Comment ça fait des petites zones d'allègement, de répit, ça te fait un petit souvenir heureux de la journée à tel endroit. Parce que globalement, ce qu'il faut aussi, c'est tout simplement des forces pour recommencer le lendemain. On est sur un objectif assez bas de tenir, parce qu'il faut aussi, pour les personnes qui sont là, tenir psychiquement en étant seule avec ses enfants à l'hôtel.
2: Qu'est-ce que vous faites, Lily ?
7: Je plie des cartons, parce qu'on arrive avec toutes les courses.
2: Okay.
7: Donc, il faut ranger le stock. On a un stock qui est tout petit.

0: Tout le monde m'appelle Lily. Bah, je suis animatrice sociale à la cantina. Quand on a commencé, enfin, on a commencé toutes les trois, Judith, Laura et moi.
1: C'était un choix de recruter aussi Lily qui venait pas du travail social. Elle a une approche, on va dire, plus manuelle, humaine, sur le faire avec les gens, dans des ateliers de construction, de peinture, pour pas devenir un lieu d'accompagnement social, parce que c'est pas notre fonction. Toutes les personnes qui fréquentent la cantina ont par ailleurs un référent social. Donc on voulait pas doublonner. Et en même temps, on voulait qu'il y ait des compétences en interne, avec Laura et moi. Parce que même si les gens sont accompagnés, y a des trous dans la raquette de partout, que par moment, il y a quelque chose là, tout de suite, il faut appeler le 115, on va pas leur dire, allez voir votre référent social. C'est un poste d'aiguillage, quoi. On réoriente, on accueille, on fait des micros accompagnements, mais on n'est pas identifié comme le référent social.
2: Aujourd'hui, les travailleurs sont en prise de plus en plus directe avec la précarité alimentaire, partie intégrante de toutes les autres difficultés sociales. Dominique Paturel, chercheuse à l'Institut national de la recherche agronomique de Montpellier, travaille sur la démocratie alimentaire, les questions d'accès à l'alimentation durable et notamment de personnes en situation de précarité. Elle s'interroge beaucoup sur le renouveau de la place de l'alimentation dans les missions des travailleurs sociaux.
3: Comment ils peuvent rentrer dans le décryptage de la situation politique dans laquelle on est sur ces 25 dernières années? Comment, durant ces 25 années, petit à petit, leur mission a été beaucoup plus captée par une vision de gestion, de gouvernance de la pauvreté, et qui les éloigne de plus en plus, finalement, de la possibilité de comprendre les causes, ou en tout cas, eux aussi, d'imaginer la réponse à ces causes. Et c'est pour ça que moi, ma réponse à chaque fois, c'est de dire, mais profitez de ce moment pour reprendre la main sur le métier. Enfin, je veux dire, vous n'êtes pas hors sol. Il y a une longue histoire du travail social. Et en particulier, ce qu'il ne faut pas oublier, c'est que le travail social, il est né dans un mouvement radical et il a été porté par les femmes. Et que comme beaucoup de choses, tout ça, ça a été réapproprié dans des savoirs qui ne sont pas forcément ceux dont on a besoin aujourd'hui. Ce que je dis au travail social, c'est plutôt ça. Et c'est pas les instituts de formation qui vont nous aider là-dessus. Parce que les instituts de formation aujourd'hui, ils accélèrent leur processus de formation à mettre en place des gestionnaires de cas sociaux, des gestionnaires de la pauvreté, avec des indicateurs, avec tout un tas d'attirails. Je pense sincèrement qu'il y a un enjeu comme ça. Alors, on l'entend chez un certain nombre de jeunes, mais c'est aussi qu'ils arrivent à comprendre ça. Alors, moi, je dis pas que leur place est facile, bien au contraire. Ils sont vraiment pris dans un étau extrêmement puissant, de politique libérale qui leur laisse pas des marges de manœuvre, mais ça les empêche pas de penser, quand même. Je veux dire, le travail social justifie sa place sur le fait que, finalement, travailler sur l'alimentation, ça serait un moyen de rester en contact avec ces populations. Je veux dire, ces populations, c'est pas leur problème. Leur problème à eux, c'est d'être enfermés, assignés à être dans des situations de pauvreté, dans un monde qui, de toute façon, leur donne pas d'autre choix.
0: Il y a besoin des lieux, mais ça nous prouve qu'en fait, il y a un problème. Parce que pourquoi les gens, ils ont besoin des lieux comme ça? D'une part, ici, notamment parce qu'ils sont nulle part, enfin, ils habitent dans des hôtels. Et pour qu'ils soient arrivés à des hôtels avant, ça veut dire qu'ils étaient dans des squats. Et puis, comme ça, il y a tout un cycle. C'est pas en ouvrant des lieux comme ça qu'on va résoudre la cause, en fait, ou en tout cas le problème. Et la cause, on la connaît, je pense. C'est sûr que c'est purement politique, parce que quand on voit, parce qu'en fait, on arrive à la précarité alimentaire, parce qu'il y a aussi la précarité de logement, et on arrive parce qu'il y a une précarité aussi dans ces pays où les gens migrent aussi, en France. Donc il y a tout un circuit des précarités, parce que la précarité, elle commence où, en fait? En France, c'est l'iceberg, je pense, la pointe de l'iceberg qu'on arrive à voir, mais ça vient d'où cette précarité? Pourquoi les gens ils sont là? Pourquoi on a besoin d'ouvrir des lieux comme ça, quoi?
1: La précarité alimentaire, elle est partout, tous les services d'hébergement sont traversés par cette question parce qu'ils ont tous affaire à des personnes qui n'ont pas assez pour manger, qui vont dans les distributions alimentaires. Nous-mêmes, on reçoit de la banque alimentaire des stocks énormes qui sont redispatchés dans les centres d'hébergement. Donc ça la traverse parce qu'elle existe. Les gens ont besoin de manger et on fabrique des flux d'arrivage, de redistribution, etc. Mais en construisant ce projet, on s'est rendu compte aussi que elle est partout, cette question, mais ça reste un impensé un peu du travail social parce que on n'est pas du tout mandaté pour ça. On est mandaté la plupart du temps pour héberger, accompagner. Il y a des microfinancements pour avoir à la tonne des choses auprès de la banque alimentaire, mais on n'a pas de financement pour améliorer la qualité de l'alimentation, pour que ça devienne un sujet qui se pense collectivement au sein des associations et dans le lien avec les bénéficiaires. Et le fait là d'avoir monté un projet qui est spécifiquement dédié à la question de l'alimentation, ça nous a obligés aussi à découvrir ce territoire qui est inondé de plein d'initiatives, de réflexions, et qui est animé par une vraie question politique. Mais donc c'est le premier projet finalement de l'association qui a l'alimentation comme question centrale, qui n'est pas juste la gestion de masse de denrées alimentaires qui rentrent et qui sortent.
0: Et là je me suis dit, j'aime ce côté humain. Et en fait, ce projet, ça parlait d'autant plus que je suis migrante. J'étais dans la précarité aussi. Donc du coup, pour moi, c'est comme s'il y avait un petit puzzle. Tout se mettait en place par rapport à mes expériences de vie, mes expériences professionnelles. Et là, c'était vraiment quelque chose humainement qui me parlait aussi.
1: Donc c'est là où je dis, je pense qu'il y a aussi une fonction dans le fait de cuisiner. Je ne sais pas si le mot émancipation est le plus juste, mais en tout cas, de retrouver des gestes aussi, du temps, des gestes. Quand on coupe nos carottes, là, c'est pour tout le monde pareil. C'est-à-dire qu'à un moment donné, c'est des espaces où à la fois on fait, puis à la fois ça fait une sorte de petit temps là, méditatif, on ne se rend même pas compte. Mais ça crée quand même des petites zones aussi de tranquillité, alors toutes relatives. Enfin voilà, c'est un outil qui permet à cet endroit-là, je pense, d'alimenter les espaces en fait vitaux des personnes, c'est-à-dire pour pouvoir faire la fête, fêter un anniversaire, et à un moment donné, oublier 3 secondes. Voilà les difficultés qui sont les leurs. Mais en tout cas, ils mangent, mais ils cuisinent beaucoup.
4: Ici, c'est trop bien. En plus...
5: Qu'est-ce que t'aimes, toi, ici?
4: La cuisine. Quand je viens, je me dis, je suis dans quelle cuisine? Je rentre directement dans la cuisine.
5: Très bon. Comment elle s'appelle, ta grand-mère?
4: Saclico. Saclico.
5: Saclico. Saclico, c'est très bon.
4: Parce que les frites, on n'a jamais au magasin. Au magasin, ah oui. Ça coûte un peu cher.
5: Oui.
4: Après, ma mère, elle dit, viens, on achète au marché. On achète 2 euros les 2 plateaux.
2: Améliorer l'accès et la qualité de l'alimentation pour les plus démunis, c'est un sujet qui se pense collectivement, nous dit Judith Lemauf. Alors, comment s'y prendre? Dans le prochain épisode, nous partons dans le Vercors, à l'événement Une place à table, organisé en octobre 2023 par la FAP. Ou comment recréer des échanges réciproques et se questionner sur la place de l'alimentation dans nos vies, ensemble, grandeur nature, dans un cadre idyllique. Merci à Judith, Samia, Ombra, Lila, Laura, Shorena et toutes les femmes de l'archipel qui m'ont accueilli les bras grands ouverts. Merci enfin à Dominique Paturel. Une place à table est une création Making Waves, écrite par Clémentine Métainier et réalisée par Charles de Cilia, avec le soutien de la FAP.
4: Bon appétit.
5: Merci, bon appétit.
6: 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Puis si vous voulez nous laisser un petit message, voilà, sans avoir personne au bout du fil, il y a un répondeur au 09 70 40 59 40, gratuit ou gratuit. Et puis bien sûr le site www.lautreradio.fr.

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0: est 5h en temps universel, 7h ici à Paris.
1: Clotilde Dumay.
0: Bonjour à tous, merci d'être avec nous pour le début de ces 3 heures d'information avec nos journalistes, nos correspondants sur tous les continents. Et ça commence tout de suite avec le journal international. Bonjour Julien Coquelrem.
2: Bonjour Clotilde. À la une, la situation de plus en plus difficile dans le sud-ouest de la France en proie aux incendies. Plus de 220 000 personnes évacuées et 42 000 hectares partis en fumée depuis mercredi. Le gouvernement affiche sa mobilisation tout autant pour répondre à la situation que pour éteindre l'incendie, des critiques. À la une également, la 6 Jordanie occupée au bord de l'embrasement, une opération militaire de grande ampleur de l'armée israélienne. Après une fusillade meurtrière vendredi entre des colons et des Palestiniens. Dans ce journal aussi, Flavio Bolsonaro, investi candidat à la présidentielle au Brésil pour tenter de ramener l'extrême droite au pouvoir à la place de son père. Au Sénégal, un bouclier pour la République, le nouveau parti Kirai, lancé hier par le président Bassirou Diomaye Faye. Et puis la dernière étape du Tour de France et un 5e couronnement à venir pour l'inarrêtable Tadej Pogacar.
0: Plus de 220 000 personnes désormais évacuées en Gironde, le sud-ouest de la France en proie aux flammes et à une situation inédite.
2: Sans doute la plus grande opération d'évacuation de civils que le pays ait connue en temps de paix, disait hier soir le ministre de l'Intérieur. Plus de 55 000 personnes encore évacuées cette nuit aux environs de Bordeaux, alors que les flammes se rapprochent toujours de la 9e ville de France. L'incendie a parcouru 42 000 hectares depuis mercredi, c'est 4 fois la superficie de Paris. Le phénomène d'orage de feu observé pour la première fois en France continuait hier soir, l'incendie générant ses propres vents et des nuages capables de projeter des braises. Situation historique, Raphaël Delvolvé, face à laquelle le gouvernement s'affiche sur le pied de guerre.
3: C'est clairement à Sébastien Lecornu, le Premier ministre, qu'il revient d'afficher la prudence de l'exécutif. Après une nouvelle cellule de crise hier soir, il jugeait les prochaines heures potentiellement difficiles, eu égard notamment à une météo changeante sur les zones de feu. Le chef du gouvernement se veut le gestionnaire d'une crise jugée sans précédent, une situation historique face à laquelle le couple président-premier ministre s'estime à la hauteur, notamment dans la dimension militaire apportée à la riposte et voulue par le chef de l'État, Emmanuel Macron. Ne manque d'ailleurs pas de saluer le succès de la toute première opération anti-incendie impliquant un avion A400M militaire ce samedi. Il ose même une dose d'optimisme en estimant voir un pays uni et soudé face à cette crise et promet de tout reconstruire et réparer une fois les feux éteints. Le tout au moment où les critiques se font de plus en plus entendre dans le camp des oppositions politiques, mais aussi chez certains professionnels de la sécurité, précisément sur la réactivité et le manque de moyens.
2: Les critiques venues notamment ce matin d'un pilote de Canadair et secrétaire général adjoint du syndicat national du personnel navigant de l'aéronautique civile, interrogé par le journal Le Monde. Il évoque un échec alors que seulement 7 Canadair sur 12 sont disponibles cet été en France pour des raisons de maintenance, et souligne que l'avion militaire A400M utilisé hier pour la première fois contre les incendies sera bien moins efficace en raison de la lenteur de ses rotations. En attendant, c'est aussi au sol que les effectifs ne cessent de grimper pour faire face aux flammes. 1500 militaires mobilisés depuis hier soir, aux côtés de 1700 policiers et gendarmes et 1400 pompiers. Les agriculteurs viennent aussi prêter main forte avec leurs tracteurs et leurs citernes d'eau. À l'image de cet agriculteur parti de Charente-Maritime, plus au nord, pour aider à combattre l'incendie dans le sud-ouest, Paul-Adrien Sicard l'a rencontré.
4: Avant même de pouvoir partir, Patrice Rowe doit penser à tout.
5: On a pris à manger pour ce soir, puis des extincteurs, des vêtements.
4: Mais avec l'urgence, il en oublie de quoi dormir. Alors ni une ni deux, il prend un sac et le remplit.
5: Je mets un oreiller, et je mets un sac de couchage. Et puis bah ce soir, je sais pas où je vais dormir, donc sur le bord de la plage, j'en sais rien. Je sais pas où on va nous accueillir, où on va pouvoir nous prendre, ou peut-être pas.
4: Malgré la situation, l'agriculteur n'a pas vraiment l'air inquiet, bien trop motivé à l'idée de prêter main forte aux pompiers. Et pour ça, il a prévu d'emmener avec lui un peu de matériel.
5: C'est une citerne avec une pompe dessus, on peut envoyer de l'eau sous pression, à peu près comme les pompiers, mais avec moins de pression. Donc on a beaucoup plus de volume qu'eux, donc on peut éventuellement les ravitailler, aller chercher de l'eau et ravitailler dans des terrains un peu plus compliqués où des camions ne peuvent pas aller.
4: Car pour lui, c'est un devoir d'apporter son aide et d'être au plus près des incendies.
5: C'est un lieu où j'aime bien aller, les Landes. Je trouve le paysage formidable. Et si je suis attaché, autant qu'à la Charente-Maritime, quand je vois ce qui se passe, je me dis que bah, les moissons sont finies, qu'on a un peu de temps et que bah, il faut aller donner un coup de main pour préserver ce qu'on peut encore préserver, si on y arrive.
4: Et Patrice Rau ne part pas seul. Une dizaine d'autres agriculteurs ont décidé de l'accompagner jusqu'en Gironde.
2: Notre confrère Paul-Adrien Sicard, d'ici La Rochelle et au-delà de la France, la situation de plus en plus complexe également en Espagne. 8 communes à l'ouest de Madrid ont dû à leur tour évacuer hier soir plus de 45 000 hectares brûlés et plus de 88 000 personnes évacuées ou confinées désormais dans le pays. Un autre incendie dans la région de Valence a fait un mort hier.
0: Un mort aussi et 16 blessés à Berlin. La marche des fiertés LGBT endeuillée hier soir.
2: Un véhicule a percuté la foule en marge de la Pride. Le pronostic vital est engagé pour 3 des blessés. Selon la police, le suspect identifié serait lié au milieu islamiste. Il n'a pas encore été interpellé. On part à Berlin dans moins d'une heure.
0: Dans l'actualité également, la Cisjordanie occupée qui s'enfonce un peu plus dans le chaos.
2: De nouveaux affrontements hier dans le sud du territoire palestinien occupé par Israël. Après la confrontation meurtrière de vendredi entre des colons et des Palestiniens, l'armée israélienne a lancé une opération militaire d'ampleur et bouclé entièrement un village dans la foulée. Bonjour Michel Paul.
6: Bonjour Julien, bonjour à tous.
2: La colère explose en Cisjordanie occupée. Le territoire est au bord de l'embrasement général.
6: Oui, une opération contre-terroriste de grande ampleur qui a été décrétée par Benjamin Netanyahou après donc des affrontements meurtriers entre Palestiniens et colons en Cisjordanie. Le bilan est lourd dans le nord de ce territoire. 6 morts dans le village de Tel, 2 Israéliens et 4 Palestiniens. Alors pendant que l'armée boucle le secteur, des colons érigent 4 avant-postes illégaux et mènent des incursions. Une situation chaotique qui, selon le quotidien Haaretz, fait le jeu du gouvernement israélien à 3 mois des élections. Pour la journaliste Amira Haas, les provocations des colons visent délibérément à pousser les Palestiniens à bout pour justifier la répression et accélérer la prise de contrôle du territoire. Incapable de protéger sa population, l'autorité palestinienne apparaît plus déconnectée que jamais. L'armée, elle, redoute le départ d'une nouvelle intifada mais sanctionne les victimes plutôt que d'arrêter l'engrenage. Alors aujourd'hui, le piège se referme. Côté palestinien, le mur de la peur est brisé, les habitants refusent de fuir. Côté colons, la colère explose et beaucoup appellent à se faire justice eux-mêmes. La confiance quasiment inexistante envers l'armée est détruite des deux côtés.
2: Michel Paul, à Jérusalem pour RFI, merci beaucoup. Et dans la région, une deuxième nuit sans frappes américaines sur l'Iran. Plusieurs médias américains affirment ce matin que Donald Trump aurait renoncé pour l'instant à une nouvelle opération militaire de grande ampleur, alertée notamment par l'armée sur l'affaiblissement des munitions dont elle dispose après 5 mois de guerre.
0: Au Brésil, Julien, il tentera au mois d'octobre de faire revenir l'extrême droite au pouvoir.
2: Alors que l'ancien président Jair Bolsonaro, condamné pour tentative de coup d'état, ne pourra pas concourir. Son fils, Flavio Bolsonaro, a été investi hier candidat à la présidentielle par le Parti libéral. Le sénateur tentera donc dans 3 mois de battre le président de gauche, Lula, qui devrait lui annoncer sa candidature le week-end prochain. Correspondance à Sao Paulo de Martin Bernard.
7: Le nouveau chef de file de l'extrême droite brésilienne a été acclamé par ses partisans réunis dans un stade de football à Sao Paulo en promettant une lutte du bien contre le mal.
8: C'est le début de la lutte la plus importante de nos vies, une lutte du bien contre le mal, une lutte qui a commencé avec Jair Bolsonaro en 2018 et qui est désormais entre nos mains.
7: Flavio Bolsonaro a promis de libérer son père s'il était élu. Jair Bolsonaro, condamné à 27 ans de prison pour tentative de coup d'État et qui a lancé un message aux militants par vidéo grâce à l'intelligence artificielle. Le président argentin Javier Milei est personnellement venu à la convention du Parti libéral pour apporter son soutien à Flavio Bolsonaro.
9: Aujourd'hui, le socialisme est battu, élection après élection, en Argentine, en Colombie, au Pérou, au Chili, en Équateur, et nous espérons en octobre aussi au Brésil libéral.
7: Mais dans les sondages, c'est toujours le président Lula qui conserve une longueur d'avance. Martin Bernard, Sao Paulo, RFI.
2: Et Flavio Bolsonaro qui pourra compter sur le soutien de Donald Trump aux États-Unis. Le Brésil a d'ailleurs refusé hier de délivrer des visas à deux responsables américains qui souhaitaient rencontrer les autorités électorales du pays.
0: Lui continue d'affirmer son indépendance à 2 ans de la présidentielle dans son pays.
2: Après son divorce avec le PASTEF de son ancien premier ministre Ousmane Sonko, le président sénégalais Bassirou Diomaye Faye a lancé hier officiellement son nouveau parti, baptisé Kirai, le mot Wolof pour dire protection, un nom pour résumer toute une philosophie, Birahim Touré.
10: Protéger la République, c'est le seul objectif que doit se fixer le parti Kirai. La protection que le président de la République, leader du nouveau parti politique, veut constante et ancrée dans le quotidien des Sénégalais. Bassirou Diomaye Faye.
11: Ce jour n'appartient pas seulement au parti. Il consacre une certaine idée du Sénégal. Une idée simple, mais haute, que je porte depuis l'enfance. Cette idée, c'est que seule la République protège et protège tout le monde.
10: Devant des militants acquis à sa cause, le président de la République a insisté sur la nécessité d'ouvrir le parti à tous les Sénégalais d'ici et de la diaspora pour une réappropriation des valeurs qui ont forgé le Sénégal.
11: Ce que ces années ont défait, il nous appartient de les réparer. Et notre histoire nous enseigne que nous en sommes capables. Car ce peuple à qui je suis retrouvé le chemin de la concorde. Nous sommes aujourd'hui réunis pour reprendre ce chemin.
10: On est adversaires aujourd'hui, mais pas des ennemis. Et les 20 ans car sont avertis. Selon Bassirou Diomaye Faye, ils n'auront plus dorénavant le droit de priver le peuple de ses ambitions. Une boutade à son ancien compagnon Ousmane Sonko, limogé de la primature, est devenu président de l'Assemblée nationale. Birahim Touré, Dakar, RFI.
2: Sur le continent, l'actualité est aussi sportive. Ce matin, le début dans quelques heures de la CAN féminine de football au Maroc. C'est justement le Sénégal qui ouvrira le bal face à l'Algérie à 17h, temps universel.
0: Et puis comme chaque année, Julien, c'est sur les Champs-Élysées que se terminera tout à l'heure le Tour de France.
2: Une dernière étape sans suspense, puisque c'est bien Tadej Pogacar qui devrait triompher pour la 5e fois. Le Slovène s'apprête à égaler le record de quelques légendes du vélo. Jacques Anquetil, Eddy Merckx, Bernard Hinault et Miguel Indurain. Il aura été longtemps, tout au long de la course, plutôt au-dessus du lot, Olivier Prom.
12: En jaune dès la deuxième étape à Barcelone, Tadej Pogacar n'a plus quitté la tunique depuis, gagnant quand il le voulait, 5 étapes en tout, plaçant comme il le souhaitait ses copains au tableau d'honneur. Le Slovène est intouchable pour Pierre Carré, journaliste et consultant vélo pour RFI.
13: Il est intouchable, on a bien vu que le seul coureur qui était peut-être en mesure de le chatouiller, mais à peine, avec une petite plume d'oie, c'était une Vingegaard qui a abandonné dans les Alpes. Et puis derrière, on annonçait peut-être déjà le début d'un duel avec le jeune coureur français Paul Sexas. Paul Sexas réalise un très brillant Tour de France pour son premier tour à 19 ans, mais il est évidemment très loin de Tadej Pogacar.
12: Très loin, oui, le Benjamin de la course, 4e, à près de 12 minutes. Poggi, encore une fois trop fort donc. Johan Aubois le suit depuis 4 ans pour le journal L'Équipe.
14: C'est le patron du Tour, il est vraiment plus fort que tous les autres et ça dure depuis 3 ans maintenant puisqu'il est présent sur les grands tours, il est présent sur les classiques. Il a démontré aujourd'hui en étant quasiment leader du premier au dernier jour qu'il avait une jambe, voire plusieurs au-dessus de tout le reste du peloton.
12: Un succès sans partage qui interpelle tout ceci. Est-il bien naturel, Alessio Di Sanzio, journaliste sur...
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Je vous salue Marie, pleine de grâce. Le Seigneur est avec vous. Vous êtes bénie entre toutes les femmes. Et Jésus, le fruit de vos entrailles, est béni. Sainte Marie,

Marie pleine de grâce, le Seigneur est avec vous. Vous êtes bénie entre toutes les femmes, Jésus le fruit de vos entrailles est béni. Sainte Marie, Mère de Dieu, priez pour nous, pauvres pécheurs, priez pour nous, pauvres pécheurs.

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4: Ça, tirer les plans, c'est les gens qui veulent faire. Moi, j'ai jamais été à faire des grands projets.
5: Moi, c'est surtout mes enfants. Hein. Je dis pour qu'ils réussissent. Moi, je vis que pour mes enfants, c'est tout. Hein. Ils ont une belle situation, tous. Hein. Ah oui, oui, oui.
4: Mmh. Oui, tous aussi. Ah, hein. Oui.
6: Ils ont leur butin de côté. J'ai pris un sein de vie, puis j'ai payé mon enterrement. J'ai tout fait. Hein. Tout est fait. On peut m'enterrer, ils n'ont rien à verser.
4: Alors, ils le savent.
6: Oui, ils le savent.
4: Nicole, tout ça, le sait, oui.
6: Ben, tout le monde.
5: Ils sont
6: ils ont
5: obligés
6: tous,
5: de
6: ils
5: savoir.
6: Ils ont tous mon numéro. Où c'est qu'il faut s'adresser. Si on avait des petits papiers pour mettre... où c'est que... quel numéro qu'il fallait qu'on téléphone si je venais à mourir. Ils l'ont tous.
4: Moi, j'ai une fille, on est très proches, et ma fille est au courant de tout, de mes affaires.
5: Elle a des enfants en or.
4: Oui.
5: C'est la seule, je crois, ici,
6: oh, qu'elle oui, qui a des enfants en or.
5: Tous les jours, si elle a quelque chose, ils sont là, tous, ah, oui. Tous les cinq. Hein.
4: Ouais, c'est pas... Ça, il y en a qu'un qui est parti vivre dans le midi, maintenant.
6: Ouais. Eh oui, je suis là. Ça va maintenant.
4: Maintenant, il est parti vivre là-bas.
6: Ça fait comme moi, c'est tôt je suis rentrée ici, ils sont partis dans Lyon.
4: Si, Nicole, elle est venue.
6: Nicole, elle est venue. Elle a appuyé à me téléphoner.
4: Et pendant un moment qu'elle était à peu près bien, elle allait des fois chez une de ses filles du côté de Sens.
6: Oui, j'allais chez Lyon.
4: Mais elle est toute seule plus. Tout le temps. Hein.
6: Je peux plus maintenant.
4: Toujours toute seule.
6: Je peux pas monter dans un camion, hein, qui viennent de chercher en voiture. Alors, comme ils n'ont pas de voiture, ils ont des camions.
4: Ah oui, va monter dans le camion. Moi, j'ai voulu monter dans le camion à Titi, votre frère.
6: Merci. Hein. Moi qui me pousse sur derrière.
4: Même dans des 4x4, des fois.
6: Ah oui,
4: on a
6: oui.
4: du mal, hein, dans les 4x4.
6: J'en ai des bonnes fées. Hum?

0: 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Le journal international, bonjour Némon Pis.
1: Bonjour Clotilde, bonjour à tous.
0: À la une, ce qui devait être une soirée festive à Berlin s'est finalement transformé en cauchemar.
1: Alors que se tenait la marche des fiertés dans la capitale allemande, un véhicule a foncé dans la foule. Au moins un mort a signalé selon la police qui est toujours à la recherche du principal suspect. Il pourrait être lié au milieu islamiste, dit cette même source. Nous sommes à Berlin dès le début de ce journal. Puis dans le sud-ouest de la France et en Espagne, plus de 300 000 personnes évacuées face aux flammes qui gagnent encore du terrain. Les conditions météorologiques ne facilitent pas la tâche des secouristes et les centres d'accueil voient affluer de plus en plus de réfugiés. La tension redescend en Inde après la démission du ministre de l'Éducation. C'était l'une des revendications des cafards, ces étudiants remontés après des fraudes universitaires. Quel bilan pour la junte au Niger après 3 ans à la tête du pays ? C'est plutôt mitigé, vous l'entendrez. Et dans une dizaine de minutes, le journal des sports, le cyclisme à la une.
0: La nuit a tourné à l'horreur à Berlin. C'était là que se tenait la marche des fiertés.
1: Il est aux alentours de 22h en plein cœur de la capitale allemande quand une personne à bord d'un véhicule fonce à toute allure dans la foule. Le bilan, toujours provisoire, fait état d'un mort au moins et de 16 blessés. Pour l'heure, le suspect court toujours. RFI Berlin, Salomé Nonkoa.
2: La fête devait durer jusqu'au bout de la nuit, mais à 22h, c'est le choc. La police décide de fermer le périmètre autour de la Pride et de renvoyer les quelques dizaines de milliers de personnes encore sur place chez elles. Alors qu'un concert était donné devant la porte de Brandebourg, les organisateurs l'interrompent, montent sur scène.
3: Malheureusement, nous sommes contraints de mettre fin à cet événement un peu plus tôt que prévu en raison d'une situation difficile. Je vous demande de vous diriger calmement vers les sorties.
2: Car à cette heure-là, le suspect court toujours. Puis, autour de 3 heures du matin, après une longue traque, la police annonce avoir identifié un suspect.
4: Il s'agit d'un homme connu des services de police berlinois qui appartient au milieu islamiste.
2: Le maire conservateur de la ville, Kai Wegner, se dit profondément bouleversé par cette attaque.
5: Je regrette que cette journée qui devait permettre aux manifestants de célébrer la diversité de cette ville, son ouverture sur le monde, la liberté et l'amour se terminent par cet acte terrible.
2: Il appelle aussi les Berlinois à ne pas céder à la peur, assurant que la capitale allemande, connue dans le monde entier pour être un espace de respect et de tolérance, restera forte et engagée sur la question des droits LGBT. Salomé Nonko en Berlin, RFI.
0: L'actualité en France, Nemo, ce sont ces incendies qui poursuivent leur progression, notamment dans le sud-ouest du pays.
1: Oui, après pourtant un léger espoir du côté des secouristes, espoir de courte durée puisque les conditions météorologiques sont redevenues défavorables selon le Premier ministre Sébastien Lecornu. Désormais, ce sont plus de 220 000 personnes qui ont été évacuées dans les départements des Landes et en Gironde où plus de 45 000 hectares sont partis en fumée. Je vous propose d'écouter le témoignage d'un habitant de Biscarros dans les Landes. Alexandre s'est réfugié dans l'école publique de la ville, à une dizaine de kilomètres de chez lui, et comme beaucoup, il s'inquiète pour sa région.
6: Pour nous, ça a été. On a anticipé un petit peu les choses. On a eu des appels, on a eu des échos. Selon la localisation des gens, il y a des gens qui étaient plus à proximité des flammes ou quoi. Et puis, on n'a pas pris de risque dès qu'on a entendu qu'il y avait des gens qui partaient sur la plage. On est parti tout de suite pour éviter les bouchons aussi. Et puis on a été bien pris en charge. Pour un événement comme ça, qui vous prend très rapidement, je trouve que les choses ont été bien faites. Je suis triste pour la faune et la flore de notre région. La forêt des Landes, ça fait partie de chez nous, on va dire. On est entouré de forêts, c'est ce qui fait la beauté de notre région. Et on avait déjà eu l'événement d'il y a 4 ans, je crois, où ça nous avait déjà impacté. Là, on sait que ça risque d'être encore plus grand. Donc oui, ça fait un petit pincement au cœur. J'adore aller me balader en forêt, aller à la pêche, des trucs comme ça. Ça fait partie de chez nous, la nature. Donc,
1: Le désespoir de cet habitant de Biscarros au micro de notre envoyée spéciale Sarah Krakowicz. Hier soir, l'armée a de nouveau été appelée en renfort. 1500 militaires mobilisés depuis hier soir dans le sud-ouest selon le ministère des Armées. Et conséquence de ce déploiement, la dernière étape du Tour de France cycliste est réduite de 133 à 89 kilomètres. L'arrivée et le départ se feront à Paris.
0: Il n'y a pas qu'en France que ça continue de brûler. L'Espagne fait aussi face aux flammes toujours.
1: Particulièrement la région de Madrid. ainsi que deux provinces voisines, Avila et Tolède. Des dizaines de milliers de personnes ont là aussi été contraintes d'évacuer. La priorité est de sauver des vies, dit le Premier ministre Pedro Sanchez. Les pompiers sont également confrontés à des conditions météo difficiles et dans les nombreux centres d'accueil mis à disposition, la solidarité est toujours de mise, comme l'a constaté Juan Cascon à Las Rosas, en banlieue de la capitale, où un centre sportif a été transformé en refuge. Reportage.
7: Des sacs de vêtements, des plaids et des lits pliants où se reposer. Certains discutent, d'autres suivent l'actualité sur leur téléphone portable. Ici, à environ 60 km du feu, Mariano et Anna racontent le moment où ils ont dû quitter leur maison.
8: Les flammes sont arrivées au village, donc on a rapidement fait nos bagages et on est parti.
9: On a pris nos documents personnels, des bouteilles d'eau et pas grand-chose d'autre.
8: C'est tragique, la montagne a déjà brûlé, mais j'espère qu'au moins les maisons et les habitants seront sauvés.
7: Comme eux, de nombreuses familles ont dû fuir les flammes et passer la nuit dans ce centre où les autorités et les bénévoles veillent à leurs besoins et ceux de leurs animaux. Maria s'est déplacée avec ses deux enfants et son chat.
10: Il y a des animateurs qui sont venus jouer avec les enfants et qui ont ramené des jouets. Et pour le chat, on nous a laissé une grande cage et on nous a donné de la nourriture et de l'eau aussi. Tout ce dont on a besoin est à notre disposition. Je n'ai jamais vécu quelque chose comme ça.
7: Ici, chacun se demande quand il sera possible de rentrer chez soi. Mais face à ce feu, hier soir, les autorités ont ordonné l'évacuation de 8 nouvelles communes près de Tolède, au sud de la capitale. Juan Cascon, Madrid, RFI.
1: J'ajoute qu'hier, une personne est décédée dans un autre incendie, cette fois près de Valence, dans l'est du pays. Et on vous tient informé des derniers développements concernant ces incendies sur notre live à la une de notre site internet rfi.fr.
0: Un retour au calme à New Delhi qui ne signifie pas pour autant la fin de la crise politique.
1: Les cafards, ce mouvement étudiant né de protestations après des fraudes aux examens, ont remporté hier l'un de leurs combats, à savoir obtenir la démission du ministre indien de l'éducation. Dans la foulée, le Premier ministre Narendra Modi a nommé un remplaçant pour tourner la page de plusieurs semaines de contestation de cette genèse. Bonjour Abdoulaye Rally.
11: Bonjour.
1: Correspondant de RFI en Inde, Abdoulaye, quel est le climat ce matin dans la capitale après ce tournant politique ?
11: C'est un retour à un calme prudent. Oui, les réseaux mobiles et les transports fonctionnent de nouveau normalement ce matin. Les 18 stations de métro fermées pendant la mobilisation de longues semaines ont rouvert. Les rues ont retrouvé leur calme, mais l'Inde se réveille avec un paysage politique secoué. Les scènes de joie d'hier et après la démission du ministre de l'Éducation ont laissé place à l'attente. Son successeur fait face à un défi colossal, assainir un système miné par la corruption et rassurer une génération qui a fait reculer le pouvoir. En Inde, près de 600 millions de personnes ont moins de 25 ans. Cette force démographique réclame désormais des comptes et sait comment le faire. Le pouvoir politique de son côté se sait désormais surveillé par cette jeunesse. On observe aussi que cette défiance s'étend aux médias mainstream indiens, les médias traditionnels, accusés de faire le jeu du pouvoir et d'avoir minimisé l'ampleur de la mobilisation des jeunes. Enfin, le fondateur du mouvement des cafards se dit soulagé après 37 jours d'un bras de fer vraiment éprouvant. Ce matin, Abhijit Dibke a lancé un nouvel avertissement. Ce n'est qu'un commencement.
1: Merci Abdoulaye Rally, correspondant de Radio France Internationale à New Delhi. L'actualité internationale en bref. Et le président ukrainien Volodymyr Zelensky qui affirmait hier que la Russie avait demandé à la Corée du Nord l'envoi de 30 000 combattants supplémentaires pour l'aider dans sa guerre face à l'Ukraine. Le chef de l'État d'ajouter que la Corée du Nord se préparait également à envoyer vers Moscou des lanceurs supplémentaires pour missiles balistiques. L'Ukraine, par ailleurs accusée par l'Iran d'avoir attaqué l'un de ses navires marchands en mer Caspienne. Selon l'agence de presse IRNA, un marin aurait été tué, un autre blessé dans une explosion provoquée à bord du navire par cette frappe.
0: C'était il y a tout juste 3 ans, Mohamed Bazoum était renversé au Niger.
1: Après le coup de force d'une junte militaire toujours au pouvoir depuis, le président de l'époque et son épouse sont toujours détenus dans une aile du palais présidentiel de Niamey. 3 ans au cours desquels Mohamed Bazoum n'a jamais été jugé. Ses avocats continuent de demander sa libération immédiate et sans condition. 3 ans également de pouvoir entre les mains du général Abdourahmane Tiani, président de la junte du CNSP, dont le bilan, Magali Lagrange, est plutôt mitigé.
12: La situation sécuritaire, l'un des arguments des auteurs du coup d'État, s'est dégradée au Niger ces dernières années, selon différents observateurs. La région de Tillabéri, dans l'Ouest, est particulièrement exposée à la menace djihadiste et depuis le début de l'année, la zone de l'aéroport de Niamey a été la cible de deux attaques, l'une revendiquée par le JNIM, liée à Al-Qaïda, l'autre par l'État islamique au Sahel. Les organisations de défense des droits humains épinglent régulièrement le régime nigérien pour son caractère répressif, un régime autoritaire, écrit Human Rights Watch, qui cite la dissolution de syndicats, la suspension de dizaines d'organisations de la société civile, la détention de journalistes ou encore la criminalisation de l'homosexualité dans le nouveau code pénal. Ces derniers mois, le Niger a repris langue avec les États-Unis et avec le Bénin dans la foulée de l'élection de Romuald Ouadani, mais Niamey n'a pas encore rouvert la frontière avec son voisin. L'économie nigérienne, elle, bénéficie d'un bon taux de croissance porté par le secteur pétrolier. Un spécialiste du Sahel déplore toutefois un manque de visibilité et de perspective. Un pouvoir sans feuille de route annoncée.
1: Et le sujet de la frontière avec le Bénin, le général Abdourahmane Tiani l'a évoqué hier soir à la télévision nationale. Il y a des plaies qu'il va falloir panser et correctement soigner avant de prendre la décision irréversible de l'ouverture de la frontière, a-t-il déclaré. Il y a des préalables auxquels il faut répondre, a ajouté le chef de la junte nigérienne. L'actualité du continent, c'est également hier le lancement à Dakar du nouveau parti politique du président sénégalais Bassirou Diomaye Faye. Cela acte ainsi officiellement le divorce avec son ancienne famille, le PASTEF, de son désormais ex-premier ministre Ousmane Sonko. Le parti s'appelle Kirai, comprenait bouclier ou protection en Wolof. Kirai, les patriotes républicains précisément, qui se veut un parti d'espoir et de défense de la République. Vous en lisez davantage à la une de notre site internet rfi.fr.
0: Et puis on passe la fin de ce journal, Nemo, dans les Alpes suisses.
1: Oui, où se tient le Menuhin Festival Gstaad, 70e édition, un festival musical, avant tout évidemment, 75 concerts sont programmés, mais qui tend à devenir un laboratoire d'idées et de dialogue entre les générations. C'est l'un des objectifs, en tout cas, du violoniste britanno-sud-africain Daniel Hope, à la tête de l'événement. Reportage à Gstaad, signé Carmen Lunzmann.
13: Un violon entre clocher et cloche de bâche au cœur des montagnes, celui de Yehudi Menuhin. Artiste, humaniste et visionnaire, il a fondé à 1050 mètres d'altitude un festival de musique classique dans l'un des coins les plus reculés de Suisse.
14: Menuhin croyait profondément que la musique pouvait rapprocher les êtres humains, ouvrir des portes, créer un dialogue là où les mots ne suffisent plus.
13: Daniel Hope, élève de Menuhin, poursuit aujourd'hui cet héritage avec de nouvelles formules où la musique se partage, se débat, se vit au-delà des salles de concert.
14: Par exemple, les President's Hikes invitent le public à découvrir les magnifiques paysages de la région tout en échangeant librement autour de la musique, de la culture, de la vie. Et puis, il y a le Menuhin Festival Summit. Des personnalités venues d'horizons très différents, artistes, philosophes, scientifiques, entrepreneurs et penseurs.
13: Des échanges sur l'avenir de la culture, des concerts mêlant musique classique, tango, swing et DJ set, des randonnées.

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0: rigolo, c'est tout.
1: Ça envoie du steak. 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

0: On va cuisiner des frites. Et comme une tradition de nous les Albanaises, c'est qu'on va cuisiner un soupe que ça sera avec la poulet, des tomates et des petites pâtes. Et après, on va faire une petite tradition albanaise que ça s'appelle burek.
1: Est-ce que vous vivez dans la rue? Avez-vous un endroit pour cuisiner? Vivez-vous à l'hôtel? Sans moyen de cuisson alors? Un micro-ondes? Un petit frigo? La situation personnelle des personnes bénéficiaires de l'aide alimentaire n'est pas prise en compte. Encore moins celles qui sortent des radars de l'aide. Et puis comment peut-elle l'être au vu de la masse de gens que cela concerne? Dans cette lutte multidimensionnelle contre la précarité alimentaire que l'on vous propose d'explorer dans ce podcast, il y a ceux qui réfléchissent à proposer des espaces de cuisine à celles et ceux qui n'en ont pas. Quand on vit à l'hôtel, comme Ombra ou comme Samia, que vous allez entendre, qu'on n'a pas l'autorisation de travailler ni la main sur ce que l'on mange, cuisiner, on n'en parle même pas. Dans ce troisième épisode, immersion à l'archipel, un tiers-lieu alimentaire situé en plein cœur de Villeurbanne, à côté de Lyon. Face au camion du cœur, une structure des restos du cœur, la cantina met à disposition 6 cuisines à des familles hébergées à l'hôtel. Le projet, qui compte aussi une buanderie et un café, a bénéficié du plan de relance de l'État en 2021 pour améliorer l'accès à l'alimentation de ses publics.

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0: Épisode 3, un lieu à soi à l'archipel.
1: Judith Lemauve, je suis coordinatrice de l'espace La Cantina, qui fait partie du tiers-lieu archipel. Et cet espace est porté par l'association Le Mât, dans laquelle je travaille donc depuis 5 ans. C'est une association qui est implantée depuis 60 ans sur le territoire lyonnais. L'ADN, c'est un service qui accueillait des personnes qui sortaient de longues peines de détention. C'était le premier centre d'hébergement en 1961. Et au fur et à mesure, il y a eu des créations de services, ça a suivi aussi les politiques publiques, les mouvements migratoires, etc. Donc aujourd'hui, il y a 25 services sur la métropole de Lyon et le nord du département, et plusieurs services à Villeurbanne, voilà.
0: Donc là, est-ce qu'on est dans la pièce principale ?
1: Non, on est dans une des trois cuisines, donc la cantina... C'est des cuisines partagées qui sont à destination de familles qui sont hébergées à l'hôtel dans le cadre de l'hébergement d'urgence, donc en attente de régularisation. Et les hôtels ont pour spécificité de n'avoir aucun moyen de cuisiner, ou très très peu, ça varie quand même en fonction des hôtels. Donc c'est des hôtels qui sont répartis sur l'ensemble de la métropole de Lyon, il n'y a pas de sectorisation. Donc des gens qui sont en famille, dans des tout petits espaces, sans moyen de cuisiner, avec des micro-revenus. Pour la plupart d'entre eux, on est sur 55 euros par mois pour hygiène et alimentation.
2: Je viens de l'Albanie, je suis née là-bas et j'ai 11 ans.
0: Et tu t'appelles comment ?
2: Ambra. Avant de venir ici, j'habitais à l'école parce que l'école, on habitait dans une tente. Après, l'école et lundi, ils venaient dormir ici dans l'école et nous, on partait là-bas. Après, les gens ils venaient nous regarder, qu'on a trouvé l'hôtel qu'on habite maintenant. C'est l'hôtel première étape.
0: Vous êtes combien à dormir à l'hôtel ?
2: 4. On a 2 chambres et on est 4 personnes.
1: Donc ce service, la commande publique, en tout cas, c'était aussi que ça soit destiné à ces familles. Chaque cuisine est équipée de 2 postes de travail. C'est des grands espaces de 40 mètres carrés pour que 2 familles puissent cuisiner simultanément. Donc 2 fours, 2 plaques, etc. Et la particularité, c'est qu'on met à disposition des familles tout ce qui est épicerie sèche, qui est en accès libre, pois chiches, haricots blancs, farine, riz, les condiments, l'huile, etc. Et les personnes amènent les produits frais, donc légumes, viande, poisson, pour compléter, et une personne qui vraiment pourrait pas compléter peut quand même se faire des pâtes à la sauce tomate, quoi. Voilà, et après, il y a tout ce qui est évidemment ustensiles, vaisselle, enfin tout le nécessaire pour pouvoir cuisiner et prendre un repas. Parce que chaque cuisine est équipée de 2 grandes tables qui permettent à 2 familles de cohabiter. Et donc la plupart du temps, les gens viennent, cuisinent, mangent et ramènent. On leur fournit tout ce qui est Tupperware, etc. pour qu'ils puissent se ramener... et prendre les repas suivants à l'hôtel, quoi.
2: Non, on vient que les mercredis, les vendredis et les samedis. Ici, des fois les samedis,
3: vous
2: parce que ça, c'est pas tout le temps qu'on peut venir.
3: Non, c'est pas ça. Peut-être que le tour est
0: plus gros. Tu cuisines toujours avec elle ?
2: Des fois, parce que des fois, je suis à l'école. Parce que je suis à collège et je ne termine pas tout le temps avant.
0: En fait, ça vous a permis de cuisiner ?
2: Ouais, ça nous a permis parce que tout le temps, une fois on prend des chèques, qu'on prend 120, qu'on est 4 personnes. Il faut qu'on paye les cartes de bus, il faut qu'on paye les cartes d'internet, il faut qu'on ait de l'eau. Avec tous 120 euros, on peut pas acheter des vêtements.
0: Qu'est-ce que tu aimes dans la cuisine ? Je vois que tu es très concentrée sur ce que tu fais.
2: J'aime trop faire cuisiner.
0: Pourquoi ?
2: Parce que c'est mon. Je me suis appris comme ça.
0: C'est qui t'a appris à cuisiner ?
2: C'est ma mamie. Parce que quand j'étais petite, j'avais une âge de... Quand j'étais en CE1, CP, excuse-moi. Tu vois, les baklava, c'est comme les gâteaux turcs. Je faisais avec ma mamie. Je ouvrais les pâtes, les gros. Et j'ai aimé trop à cuisiner. Ma mamie, elle me dit, restez concentrée. Si tu restes pas concentrée, ça se brûle. Quand on avait en Albanie une autre maison, elle me disait tout le temps, viens en cuisine tous les deux. J'étais, oui, vas-y, j'ai trop envie. Et quand ma mamie était occupée avec quelque chose, je l'ai aidée à le cuisiner. Pour ça, j'aime trop la cuisine.
0: Et
1: Et on a fait le choix aussi, mais parce qu'on avait un peu de budget qui allait avec, de s'approvisionner auprès de VRAC, qui est une coopérative d'achat, donc où on peut, pour une partie des produits, donner accès à tout ce qui est, en tout cas, circuit court, local ou bio. Ça, c'est quelque chose qu'on transmet, qu'on raconte aussi aux familles, qui sont très contentes et puis qui le voient, en fait, qui disent « mais quand je fais mon pain, je vois que c'est pas pareil ». Enfin, donc, il y a un vrai... Parfois, il y a cette idée que les gens en grande précarité... sont pas très sensibles à la nature des produits qu'ils cuisinent. En tout cas, ici, ce qu'on peut constater, c'est que les gens le voient bien, adoreraient eux aussi acheter du bio et du local, mais qu'ils n'en ont simplement pas les moyens.
4: Les pauvres n'auraient pas de goût. Ils mangeraient mal sans se soucier de l'impact sur leur santé, car ils n'ont aucune conscience de ce qui est bon pour eux. La société devrait donc les accompagner à changer leurs pratiques alimentaires. Ces clichés sont encore tenaces. Or, c'est surtout que le bien manger n'est pas accessible à tout le monde. Ce serait même devenu un luxe, pour paraphraser le titre de l'enquête menée par le journaliste Benjamin Seize. Il explique pourquoi une analyse en termes d'inégalité est pertinente.
5: J'ai interrogé Olivier de Schutter, qui est un universitaire belge, qui est rapporteur des Nations Unies sur les questions d'extrême pauvreté et qui, un temps, aux Nations Unies, était spécialisé sur les questions d'alimentation. Qui avait une analyse que j'ai trouvée très intéressante parce que lui, il parlait pas seulement en termes de précarité alimentaire, de pauvreté, il parlait en termes d'inégalité. Et en fait, il mettait en miroir l'augmentation depuis 20-30 ans du nombre de personnes qui recourent aujourd'hui à l'aide alimentaire ou qui se dirigent, qui s'orientent vers une alimentation à bas coût, low cost et souvent de mauvaise qualité, avec l'émergence depuis 20 ans d'une offre alimentaire alternative à l'industrie agroalimentaire, une offre de meilleure qualité, plus durable, plus saine. Et là, on parle de tout ce qui est tous les produits issus de l'agriculture biologique. Et donc, il dessinait un peu notre système alimentaire avec l'espèce de ventre mou qui concentre la majorité des consommateurs, qui est l'industrie agroalimentaire et qui elle-même est hiérarchisée selon les revenus des uns avec une inégalité déjà au sein de ce système, et puis avec deux mouvements de décrochage. Un décrochage vers le bas, donc tous ceux qui vont devoir recourir à l'aide alimentaire et qui pour certains ne pourront plus du tout acheter eux-mêmes leur nourriture, et puis un décrochage vers le haut de tous ceux qui sortent de l'industrie agroalimentaire, en tout cas en partie, pour se diriger vers d'autres circuits, les circuits courts, toute l'offre bio. Et donc qui, pour des raisons de santé, pour des préoccupations écologiques, décident d'aller vers une autre offre, une offre de meilleure qualité.
6: Il sait bien frotter le sucre avec le semoule comme ça. Pour le grain de semoule, il absorbe bien le sucre après. Il va devenir du miel, du caramélisé. Là, je mélange le semoule gros avec le sucre. Et après, je vais mettre la levure chimique un petit peu et des matières grasses. Je mets du huile. S'il y a du beurre, c'est mieux. Bah, là, j'ai pas du beurre.
0: Et c'est quoi le gâteau que vous préparez?
6: Ça s'appelle palbelouz.
7: Tiens. Non, mais c'est déjà vu.
0: Pour elle. Ah ouais, j'ai servi. Vous avez trois enfants?
6: Trois filles.
8: J'ai trois filles, oui.
0: Et ça, du coup, ça, c'est un plat qui... Vous venez de quel pays? Qui vient d'où?
6: Algérie. C'est un gâteau, on fait spécialement au mois Ramadan.
0: Vous venez depuis quand, ici?
6: On peut dire un mois. Je suis nouvelle. Oui.
0: Donc là, vous devez faire à manger, gérer les trois petites filles, faire le sucre.
6: Et parfois, il y a la linge aussi, je fais faire la linge. Vraiment, c'est bien ici. Il y a des gardes-enfants, malgré les surveillent les pas, mais il y a des loisirs pour les enfants. On peut dire, il y a des jouets, occupations pour les enfants. Il y a la linge... il y a la cuisine, il y a des produits alimentaires, et je vous propose, vous pouvez promener avec vous des produits, des frais et tout si vous voulez.
0: Oui, donc là vous utilisez le sucre l'association vous met.
6: Là j'utilisais que le sucre de l'association et j'ai ramené avec moi le semoule, parce qu'il n'y a pas ici, il n'est pas disponible, le semoule qui est nécessaire pour cette recette. C'est grâce à une voisine à l'hôtel. Je sens la nourriture à l'hôtel. Après, je demandais à la dame, madame, s'il vous plaît, vous cuisinez quoi? Vous faites comment pour cuisiner, pour nourrir vos enfants? Elle m'a dit, en fait, il y a la cantina.
0: Mais comment on fait à l'hôtel pour se nourrir avec trois enfants, sans les plaques, sans le four? Comment vous faites?
6: On achète des trucs à consommer vite fait.
8: Après, là, j'ai découvert la cantina.
0: Elle lèche vos doigts.
6: Elle lèche parce qu'il y a du sucre.
8: Elle sent du sucre. Non, c'est vrai que... Après, je cuisine où je peux conserver, et tout, ah, avec des boîtes, et tout, ça reste au moins 2-3 jours.
0: 2-3 jours après vous ramenez ça.
8: Oui, j'en ai.
0: Mais du coup, ça a changé votre, les aliments que vous achetez comme vous cuisinez. C'est oui. Plus pareil, vous achetez pas les mêmes choses.
8: Non, là j'achète pas beaucoup. J'économise l'argent, beaucoup, pour les couches, pour acheter les, pour faire les pâtes, et tout. Que, savez-vous que les enfants aiment beaucoup les pâtes, et tout. Du coup, là, c'est disponible, là. Ouais. Du coup,
0: oui.
8: Ça...
0: Ah oui, vous avez fait des économies
8: oui.
0: aussi.
8: Oui, grâce je suis à des... grâce à ça.
4: Samia illustre bien cette paupérisation de la société. Dans son dernier rapport sur l'état de la pauvreté 2023, le Secours catholique met en lumière que les premières victimes de la pauvreté sont les femmes, et surtout les femmes avec enfants. La très grande précarité a augmenté dans les ménages étrangers, plus fortement pour les femmes que pour les hommes. Les femmes étrangères, seules avec enfants, sans droit de travail, sont devenues encore plus vulnérables. Elle cumule d'autres formes de fragilité, les plongeant alors dans une précarité multiple. Monétaire, professionnelle, relationnelle, de logement et alimentaire. En mai 2023, un rapport du CREDOC, le Centre de recherche pour l'étude et l'observation des conditions de vie, détaillait ces fragilités.
9: J'ai toujours été saisie par le fait d'entendre les personnes expliquer comment elles s'en sortent. Moi, je me sens incapable de m'en sortir avec le peu de budget qu'elles ont.
4: Bénédicte Bonzi, anthropologue, autrice de « La France qui a faim, le don à l'épreuve des violences alimentaires », publié en 2023.
9: Elles échangent tout un tas de combines, de systèmes de débrouille, de comment elles aussi, elles arrivent à redonner du goût, la place qu'a la sauce tomate, les épices en fait, dans leurs recettes pour arriver à faire en sorte que le riz ou les pâtes, qui sont le quotidien, eh ben, puissent changer de goût malgré tout, quoi. Il y a une phrase qui m'a profondément marquée d'une jeune femme qui disait « Moi, je ne me souviens plus du goût du veau ». De se rendre compte que comme ça, il y avait des aliments dont les personnes pouvaient avoir envie et en fait qui étaient passés dans l'oubli depuis le nombre d'années en fait, qu'elles n'avaient pas pu en manger. Et après son intervention, les langues se sont déliées sur du poisson, mais du vrai poisson, pas du congelé. Et tout un tas de produits en fait, bah voilà, qui sont inaccessibles, mais dont les personnes ont envie et certainement besoin pour avoir un équilibre alimentaire et vivre leur culture en réalisant certains plats.
0: Et vous, ça vous rappelle quoi comme souvenir, ce gâteau-là ?
6: Ça me rappelle à me piller, ça me rappelle à...
0: Ouais, ça, on parle du gâteau et c'est trop émouvant. Oui. C'est le pays, c'est la famille.
6: Oui, c'est le soutien familial. Oui.
0: Ce gâteau, c'est le soutien familial.
6: Bah oui.
0: Non, je ne veux pas vous faire pleurer.
6: Non, mais... Ouais. Tu te sens ici, ça veut dire... Tu ne peux pas sentir tout seul avec tes enfants. Normalement, vous n'êtes pas seul avec tes enfants et tout.
0: Donc, ça veut dire que quand vous le mangez...
6: Ça fait plaisir.
0: Ça fait du bien, même si c'est douloureux, parce qu'il n'y a pas la famille, ça fait plaisir.
6: Bah oui, oui.
1: Donc, ici, nous, ce qu'on découvre un peu, c'est que... Ben voilà, on est sorti d'un rapport technique à l'alimentation pour rentrer dans toutes les mille nuances de tout ce que ça reconstruit de... chez les personnes aussi, que ça soit en termes de dignité. À un moment donné, de pouvoir se réapproprier quelque chose et de le transmettre à nouveau. Je pense que l'alimentation peut créer un espace de protection à certains moments. Enfin, d'être entouré des plats qu'on connaît, de... dans la cantina, c'est invisible pour quelqu'un qui passe, mais je pense que ça crée énormément de géographie, de souvenirs qui viennent tout d'un coup se glisser là pendant quelques heures dans la cuisine.
10: Le riz, l'haricot, avec le sauce, on fait ensemble. C'est super quand même.
1: De manière, la vie, elle restera probablement très compliquée pour les personnes qui traversent cet espace. Bah, comment ça fait des petites zones d'allègement, de répit, c'est de faire un petit souvenir heureux de la journée à tel endroit. Parce que globalement, ce qu'il faut aussi, c'est tout simplement des forces pour recommencer le lendemain. Quoi. On est sur un objectif assez bas de tenir, parce qu'il faut aussi, pour les personnes qui sont là, tenir psychiquement, en étant seule avec ses enfants à l'hôtel.
0: Qu'est-ce que vous faites, Lily ?
11: Je plie des cartons, parce qu'on arrive avec toutes les courses.
0: Okay.
11: Donc, il faut ranger le stock, parce qu'on a un stock qui est tout petit. Tout le monde m'appelle Lily. Bah, je suis animatrice sociale à la cantina. Quand on a commencé, enfin, on a commencé toutes les trois, Judith, Laura et moi.
1: C'était un choix de recruter aussi Lily qui venait pas du travail social. Elle, elle a une approche, on va dire, plus manuelle, humaine, sur le faire avec les gens, dans des ateliers de construction, de peinture, pour pas devenir un lieu d'accompagnement social, parce que c'est pas notre fonction. Toutes les personnes qui fréquentent la cantina ont par ailleurs un référent social. Donc on voulait pas doublonner. Et en même temps, on voulait qu'il y ait des compétences en interne, avec Laura et moi. Parce que même si les gens sont accompagnés, ben, y a des trous dans la raquette de partout, que par moment, y a quelque chose là, tout de suite, il faut appeler le 115, ben, on va pas leur dire, allez voir votre référent social. C'est un poste d'aiguillage, quoi. On réoriente, on accueille, on fait des micro-accompagnements, mais on n'est pas identifié comme le référent social.
4: Aujourd'hui, les travailleurs sont en prise de plus en plus directe avec la précarité alimentaire, partie intégrante de toutes les autres difficultés sociales. Dominique Paturel, chercheuse à l'Institut national

0: s'éloigne de plus en plus finalement de la possibilité de comprendre les causes ou en tout cas eux aussi d'imaginer la réponse à ces causes. Et c'est pour ça que moi ma réponse à chaque fois c'est de dire mais profitez de ce moment pour reprendre la main sur le métier. Enfin je veux dire vous n'êtes pas hors sol. Il y a une longue histoire du travail social. Et en particulier ce qu'il ne faut pas oublier c'est que le travail social il est né dans un mouvement radical et il a été porté par les femmes. Et que comme beaucoup de choses, tout ça, ça a été réapproprié dans des savoirs qui sont pas forcément ceux dont on a besoin aujourd'hui. Ce que je dis au travail social, c'est plutôt ça. Et c'est pas les instituts de formation qui vont nous aider là-dessus. Parce que les instituts de formation aujourd'hui, ils accélèrent leur processus de formation à mettre en place des gestionnaires de cas sociaux, des gestionnaires de la pauvreté, avec des indicateurs, avec tout un tas d'attirails. Je pense sincèrement qu'il y a un enjeu comme ça. Alors, on l'entend hein, chez un certain nombre de jeunes, mais c'est aussi qu'ils arrivent à comprendre ça. Alors, moi, je dis pas que leur place est facile, hein. Bien au contraire, ils sont vraiment pris dans un étau extrêmement puissant, de politique libérale qui leur laisse pas des marges de manœuvre, mais ça les empêche pas de penser, hein, quand même. Je veux dire, le travail social justifie sa place sur le fait que, finalement, travailler sur l'alimentation, ça serait un moyen de rester en contact avec ces populations. Je veux dire, ces populations, c'est pas leur problème. Leur problème à eux, c'est d'être enfermés, assignés à être dans des situations de pauvreté, dans un monde qui, de toute façon, leur donne pas d'autre choix.
1: Il y a besoin des lieux, mais ça nous prouve qu'en fait, il y a un problème. Parce que pourquoi les gens, ils ont besoin des lieux comme ça? Bah, d'une part, ici, notamment parce qu'ils sont nulle part, enfin, ils habitent dans des hôtels. Et pour qu'ils soient arrivés à des hôtels avant, ça veut dire qu'ils étaient dans des squats. Et puis, comme ça, il y a tout un cycle. C'est pas en ouvrant des lieux comme ça qu'on va résoudre la cause, en fait, en tout cas le problème. Et la cause, on la connaît, je pense. C'est sûr que c'est purement politique, parce que quand on voit, parce qu'en fait on arrive à la précarité alimentaire, parce qu'il y a aussi la précarité de logement, et on arrive parce qu'il y a une précarité aussi dans ces pays où les gens migrent aussi, enfin en France, donc il y a tout un circuit des précarités, parce que la précarité elle commence où en fait? En France c'est l'iceberg, je pense la pointe de l'iceberg qu'on arrive à voir, mais ça vient d'où cette précarité? Pourquoi les gens ils sont là? Pourquoi on a besoin d'ouvrir des lieux comme ça quoi?
2: La précarité alimentaire elle est partout, tous les services d'hébergement sont traversés par cette question parce qu'ils ont tous affaire à des personnes qui n'ont pas assez pour manger, qui vont dans les distributions alimentaires. Nous-mêmes, on reçoit de la banque alimentaire des stocks énormes qui sont redispatchés dans les centres d'hébergement. Donc ça la traverse parce qu'elle existe. Les gens ont besoin de manger et on fabrique des flux d'arrivage, de redistribution, etc. Mais en construisant ce projet, on s'est rendu compte aussi que elle est partout, cette question, mais ça reste un impensé, un peu du travail social, parce que on n'est pas du tout mandaté pour ça. On est mandaté la plupart du temps pour héberger, accompagner. Il y a des microfinancements pour avoir à la tonne des choses auprès de la banque alimentaire, mais on n'a pas de financement pour améliorer la qualité de l'alimentation, pour que ça devienne un sujet qui se pense collectivement au sein des associations et dans le lien avec les bénéficiaires. Et le fait là d'avoir monté un projet qui est spécifiquement dédié à la question de l'alimentation, ça nous a obligés aussi à découvrir ce territoire qui est inondé de plein d'initiatives, de réflexions, et qui voilà qui est animé par une vraie question politique. Mais donc c'est le premier projet finalement de l'association qui a l'alimentation comme question centrale, qui n'est pas juste la gestion de masse de denrées alimentaires qui rentrent et qui sortent. Quoi.
1: Et là je me suis dit, j'aime ce côté humain. Et en fait, ce projet, ça parlait d'autant plus que je suis migrante. J'étais dans la précarité aussi. Donc du coup, pour moi, en fait, c'est comme s'il y avait un petit puzzle. Tout se mettait en place par rapport à mes expériences de vie, mes expériences professionnelles. Et là, c'était vraiment quelque chose humainement qui me parlait aussi.
2: Donc c'est là où je dis, je pense qu'il y a aussi une fonction dans le fait de cuisiner. Alors, je ne sais pas si le mot émancipation est le plus juste, mais en tout cas... De retrouver des gestes aussi, du temps, des gestes. Quand on coupe nos carottes, là, c'est pour tout le monde pareil. C'est-à-dire qu'à un moment donné, c'est des espaces où à la fois on fait, puis à la fois ça fait une sorte de petit temps là, méditatif, on ne se rend même pas compte. Mais ça crée quand même des petites zones aussi de tranquillité, alors toutes relatives. Hein. Enfin voilà, c'est un outil qui permet à cet endroit-là, je pense... d'alimenter les espaces en fait vitaux des personnes, c'est-à-dire pour pouvoir faire la fête, fêter un anniversaire, et à un moment donné, oublier 3 secondes

0: voilà les difficultés qui sont les leurs. Mais en tout cas, ils mangent, mais ils cuisinent beaucoup.
1: Ici, c'est trop bien. En plus...
2: Qu'est-ce que t'aimes, toi, ici?
1: La cuisine. Quand je viens, je dis, je suis dans quelle cuisine? Je rentre directement dans la cuisine.
2: Très bon. Comment elle s'appelle, ta grand-mère?
1: Saclico. Saclico.
2: Saclico. Saclico, c'est très bon.
1: Parce que les frites, on n'a jamais au magasin. Au magasin, bah oui. Ça coûte un peu cher.
2: Oui.
1: Après, ma mère, elle dit, viens, on achète au marché. On achète 2 € les deux plateaux.
3: Améliorer l'accès et la qualité de l'alimentation pour les plus démunis, c'est un sujet qui se pense collectivement, nous dit Judith Lemoff. Alors comment s'y prendre? Dans le prochain épisode, nous partons dans le Vercors, à l'événement Une place à table, organisé en octobre 2023 par la FAP. Ou comment recréer des échanges réciproques et se questionner sur la place de l'alimentation dans nos vies, ensemble, grandeur nature, dans un cadre idyllique. Merci à Judith, Samia, Ombra, Lila, Laura, Shorena et toutes les femmes de l'archipel qui m'ont accueilli les bras grands ouverts. Merci enfin à Dominique Paturel. Une place à table est une création Making Waves, écrite par Clémentine Métainier et réalisée par Charles de Cilia, avec le soutien de la FAP.
1: Bon appétit.
2: Merci, bon appétit.
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7: Bah le donjon que j'avais monté se terminait par... en fait, je disais que le livre n'était pas trop... enfin, pour moi... Du coup, comme il y avait la présence du livre, je te disais que ça ne me faisait pas trop penser au théâtre. Mais justement, à la fin de ce donjon, bah je sortais le livre de ma poche et puis je le lisais. Et c'était au milieu du quatrième acte. Et donc, il y avait comme ça, petit à petit, un glissement dans le jeu. Quelque chose de moins en moins incarné. Enfin, disons, de moins en moins joué, on va dire. Et on arrivait comme ça au surgissement du texte hors de la poche, et puis d'une lecture, justement. Et là, la lecture s'interrompait au milieu, et le texte était déchiré, jeté dans le public, et voilà. Il y avait ça, il y avait... Souvent, j'ai pu mettre en scène dans des performances la destruction des traces d'une performance précédente. Genre performance, est-ce qu'il y a une forme de sincérité, est-ce que vraiment je peux conserver cette trace que j'ai faite d'une performance et dans quel but, etc. Donc là c'était, ça correspondait à ça. Après c'est vrai que je suis toujours entre le désir d'essayer de créer quelque chose, enfin de montrer quelque chose, effectivement, de montrer, et puis une tension qui est celle de faire silence et de tentation vers une forme de silence, d'anéantissement un petit peu. Donc c'est souvent un peu les deux qui se mêlent, et du coup ça donne des choses un petit peu comme le truc du Ritz, ou qui sont de l'ordre de l'infime, puisqu'il y a ces deux volontés contraires qui se frottent un petit peu, et du coup il reste juste quelques petits fragments qui sont de l'ordre de l'infime en fait.

Petit bout, de rien du tout.

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2: Ça, tirer les plans, c'est les gens qui veulent faire. Moi, j'ai jamais été à faire des grands projets.
3: Moi, c'est surtout mes enfants. Hein. Je les ai pourvu qu'ils réussissent. Moi, je vis que pour mes enfants, c'est tout. Hein. Ils ont une belle situation tous. Hein. Ah oui, oui, oui.
2: Mmh. Oui, tous aussi. Mmh. Hein. Oui.
4: Ils ont leur butin de côté. J'ai pris un achat de vie, puis j'ai payé mon enterrement. J'ai tout fait. Tout est fait. On peut m'enterrer, ils n'ont rien à verser.
2: Voilà. Ils le savent.
4: Oui, ils le savent.
2: Nicole, tout ça, le sait, oui.
4: Mais tout le monde.
3: Ils sont
4: ils ont tous de ils ont tous mon numéro. Où c'est qu'il faut s'adresser. Si on avait des petits papiers pour mettre où c'est que. Quel numéro qu'il fallait qu'on téléphone si je venais à mourir. Ils l'ont tous.
2: Moi j'ai une fille, on est très proches, et ma fille est au courant de tout, de mes affaires.
3: Elle a des enfants en or.
2: Oui.
3: C'est la seule, je crois, ici,
4: oh, qu'elle oui, a des qui a des enfants qui... en or.
3: Tous les jours, si elle a quelque chose, ils sont là, tous les cinq. Hein.
2: Oui, c'est vrai. Il y en a qu'un qui est parti vivre dans le midi maintenant.
4: Eh oui, celui-là. Ça va maintenant.
2: Maintenant, il est parti vivre là-bas.
4: Ça fait comme moi, c'est tôt, je suis rentrée ici, ils sont partis dans Lyon.
2: Si, t'as Nicole, elle est venue.
4: Nicole, elle est venue. Elle a appuyé à me téléphoner.
2: Et pendant un moment qu'elle était à peu près bien, elle allait des fois chez une de ses filles du côté
4: oui,
2: de Sens.
4: Oui, j'allais chez Lyon.
2: Mais elle est toute seule, tout le temps. Hein.
4: Je peux plus maintenant.
2: Toujours toute seule.
4: Je peux pas monter dans un camion, hein, qu'ils viennent me chercher en voiture. Alors, comme ils n'ont pas de voiture, ils ont des camions.
2: Ah oui, va monter dans le camion. Moi, j'ai voulu monter dans le camion à Kiki.
4: Oh, merci. Hein. Bon, faut qu'ils me poussent derrière.
2: Même dans des 4x4, des fois.
4: Ah oui,
2: on a du
4: oui.
2: mal, hein, dans les 4x4.
4: J'en ai des bonnes fées. Hum?

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1: Bonjour et merci d'être là, tout oui, pour écouter un nouvel épisode de Du Poil sous les bras. Un épisode dans lequel on ne va pas parler de la race, mais on aurait pu, car mon invité du jour a aussi écrit un petit livre sur la notion de race. Et ça m'a donné envie de vous citer Evelyne Heyer, qui est professeure d'anthropologie génétique au Muséum National d'Histoire Naturelle, Evelyne Heyer que j'inviterai un jour dans Du Poil sous les bras. Et dans La vie secrète des gènes, elle écrit ceci. La génétique réfute la notion de race humaine. L'apparence des humains ne dit absolument rien de leur comportement, leur intelligence ou de tout ce qui les définit par ailleurs. Et elle explique entre autres dans ce livre que nous sommes, nous les humains et les humaines, tous et toutes identiques à 99,9%. Et que donc, la notion de race n'existe scientifiquement que pour les espèces qui possèdent des sous-groupes marqués génétiquement, comme chez le chien. Mais le concept de race est donc complètement inadapté à la population humaine. Alors aujourd'hui, on ne va pas parler de race, mais comme on va parler de nation et que dans la tête de certains, tout est un peu confus, eh bien, des petits points techniques et scientifiques ne sont jamais superflus. Allez, allons voir à qui nous avons affaire aujourd'hui.
2: Alors, les gens comme moi, ils se posent beaucoup de questions, ils se disent beaucoup, tiens, est-ce que j'ai réussi à être assez juste dans ce que j'ai rendu ? Est-ce que je suis pas en train de léser quelqu'un ? Est-ce que, voilà, je suis pas en train d'affirmer les choses de manière, sans prendre en compte un point de vue ? Alors, c'est un peu vain parce qu'il y a toujours des choses qu'on rate. Et ça n'empêche pas après que je puisse en même temps défendre avec beaucoup de conviction les choses dans lesquelles je crois. Donc il y a peut-être une petite dissonance entre le ton avec le assez affirmatif avec lequel je peux parler et le fait que le moteur, ça reste le doute.
1: Et vous me connaissez, j'aime les gens qui doutent, les gens qui acceptent leur dissonance, parce qu'on en a tous et toutes. On n'est parfois pas très raccord avec ce qu'on ressent, moi en tout cas ça m'arrive souvent d'être dissonante, parfois même un peu dissociée, mais bon, c'est pas le sujet. Le sujet, c'est la nation, avec un grand N. Alors, une grande idée la nation, peut-être ou peut-être pas, on va voir ça tout de suite dans Du Poil sous les bras.
2: Bonjour, je suis Sarah Mazouz, je suis sociologue au CNRS et je travaille sur deux choses qui se croisent, mais qui ne se croisent pas nécessairement, la question raciale et la question de la nationalité. Et donc, voilà, je travaille, j'ai essayé de voir comment dans certaines politiques de nationalité, on avait encore ce qu'on appelle en sociologie les processus de racialisation, donc comment on produit des catégorisations qui placent les gens d'une manière raciale, même dans des contextes qui ne sont pas explicitement racistes. Et sur la racialisation, le point de départ de mes recherches, c'était les politiques de lutte contre les discriminations raciales et la manière dont ça avait été pensé ou pas pensé, en France, à la fin des années 90, au début des années 2000. Et voilà, à partir de là, j'ai continué à tracer ce petit fil avec des moments où j'ai plus travaillé sur les politiques de nationalité, comme par exemple quand je suis aussi allée travailler sur la reconnaissance de la double nationalité en Allemagne, ou comme en ce moment où je travaille plus sur la question raciale en l'ouvrant à d'autres questions qui ne sont pas celles de la nationalité, puisque je travaille sur la danse et sur le ballet de l'Opéra de Paris.
1: Et oui, vous avez peut-être entendu parler des enjeux autour des questions de racialisation à l'Opéra de Paris. Mais ce sera pour un autre jour, hein. Aujourd'hui, on parle de la nation. Alors il y a des mots comme ça qui paraissent évidents, mais qui sont tout l'inverse. Des mots qu'on croit connaître ou comprendre sans jamais s'être vraiment posé la question de ce qu'ils signifient. Et c'est d'ailleurs pour cela qu'Anna Moza a créé cette collection reconnaissable à sa couverture noire et blanche intitulée « Le mot est faible », collection dans laquelle est publiée « Nation » de Sarah Mazouz. Alors « nation », c'est pas du tout un terme qui reflète la même réalité pour tout le monde depuis la nuit des temps. Non, juridiquement, politiquement, communément, la nation n'est quasiment jamais la même pour tout le monde. Alors souvent, c'est synonyme de peuple. Ça, c'est plutôt logique, puisque le mot vient du latin « natio », qui désigne les petits d'une même portée, et donc par extension aussi des petits humains d'une même origine. Donc dire que la nation, ce serait un groupe humain assez vaste, ça, pourquoi pas. Mais certains ajoutent que la nation se caractérise par la conscience de son unité et la volonté de vivre en commun. Donc là, déjà, on complique un peu. Et puis d'autres encore ajoutent que la nation, c'est une communauté humaine avec des traits communs, culturels ou ethniques. Des traits au nom desquels elle constitue une entité politique souveraine. Ah, alors la nation, ce serait une communauté politique, admettons. Mais la nation a-t-elle toujours un territoire défini? Y a-t-il une nation kurde, par exemple, ou une nation bretonne ou catalane? Y a-t-il des nations sans territoire et d'autres avec? Il y a des États-nations et d'autres nations sans État. Le Québec est une nation du Canada. Les dictionnaires ne donnent pas tous la même définition de nation, et même l'ONU, l'Organisation des Nations Unies, n'accepte pas en son sein les nations tout court. Faut être un État. Sinon, le pays n'est pas reconnu à l'ONU. C'est compliqué. Alors on pourrait se dire, bon, ben, c'est pas grave, passons. Mais non, parce que le sens des mots est important, surtout dans le cas de nation. Parce que même si, bon, nation, on s'en fout un peu, et ben derrière, il y a nationalité et nationalisme. Et là, on s'en fout pas. Alors, du poil sous les bras pour parler nation avec Sarah Mazouz, c'est parti.
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1: Alors Sarah, pourquoi avoir voulu écrire autour de ce mot « nation » ?
2: En résumé, c'est rompre avec l'évidence qu'on a. Quand on dit « nation », tout le monde se dit « on sait ce que c'est ». Donc montrer que c'est pas évident, que ça n'a pas toujours existé. Et en même temps, essayer de désamorcer cet objet qui est un objet d'investissement passionnel assez fort, et on le voit en ce moment, de montrer que, voilà, d'essayer de le vider de ça, de revenir sur la figure, et de montrer dans quoi ça peut être un support de radicalisation très dangereuse, et en même temps, en quoi il y a quelque chose d'intéressant, enfin, et que c'est pas tellement, il faut rompre avec la nation, parce qu'on pourrait avoir exactement le même genre de radicalisation avec d'autres idées et d'autres constructions, mais au contraire, profiter du fait que ce soit un objet d'investissement affectif et passionnel très fort, et en désamorçant de dire, bon, voilà, gardons nos distances et faisons avec ça, mais en gardant une espèce de retenue qu'on peut obtenir grâce au détour par l'histoire, par ce que les sciences sociales plus généralement nous apportent.
1: Ok, d'accord. Mais alors, c'est quoi la nation ?
2: C'est pas l'État, c'est pas la patrie. Je pense que c'est important de revenir sur ça. La nation, c'est vraiment l'idée d'une communauté. La patrie, c'est un rapport affectif au pays, mais ça reste, ça inclut pas tellement les autres, en fait. C'est plus soi, de soi à son pays. Et puis l'État, ben, c'est la structure politique et administrative qui organise tout ça et qui a le pouvoir, disons. La nation, c'est pris entre deux choses. Donc c'est cette idée de communauté d'appartenance, avec aussi, comme il y a quand même un lien, c'est aussi la communauté politique. Donc c'est aussi, et c'est comme ça qu'il y a le lien avec vraiment la nationalité et la citoyenneté, c'est, voilà, comme on fait partie d'une même communauté politique, quels droits on a par cette appartenance. Donc il y a deux couches, disons. Le côté citoyenneté et droit politique, et puis l'idée d'une communauté d'appartenance.
1: La nation, on va le voir tout au long de cette émission, c'est un terme mouvant. Mais c'est intéressant de voir à quel moment on s'est mis à employer ce terme dans son sens moderne d'une communauté politique, et pourquoi on se met à l'utiliser.
2: Il y a un moment important qui est le moment de la Révolution française, avec le texte de la BCIS sur qu'est-ce que le tiers-État, où en fait, la nation à ce moment-là, confondue avec le tiers-État, devient le lieu de transformation politique et le sujet politique. Avant, on est dans un moment où c'est une société d'ordre avec des ordres privilégiés et le tiers-État, et le tiers-État qui à la fois est soumis à un régime d'imposition féroce et en même temps n'a pas de droit politique. C'est le plus gros de la population à l'époque de l'Ancien Régime. Ça va de la bourgeoisie aux paysans les plus pauvres. Et c'est le groupe qui n'a quasiment pas de droit politique, mais qui est le plus imposé. Et il y a les deux ordres privilégiés, en revanche, qui sont la noblesse et le clergé, qui, eux, ne travaillent pas, ne sont pas soumis à l'imposition et ont un pouvoir politique. C'est ça aussi, c'est que le tiers-État, c'est les gens qui travaillent. Et c'est ça qui est très important à partir du moment, dans le texte de Seyès, c'est que la nation, c'est les gens qui travaillent. C'est-à-dire qu'on a du droit politique parce qu'on travaille. Et c'est la grande révolution politique, en fait, de dire ce qui forme la nation, c'est aussi les gens qui travaillent, qui apportent aussi une richesse à la communauté. Et parce que ces personnes font ça, elles ont un droit politique. Et je pense que là, on voit aussi comment au départ, vraiment, chez les révolutionnaires, il y a l'idée, on rompt avec la société d'ordre. On va bien sûr se méfier de ceux qui perdent des privilèges, parce qu'on sait bien qu'ils ne vont pas les perdre comme ça, sans rien faire. Mais en même temps, on parle d'une idée de communauté politique. Et ce qui est très intéressant à l'époque de la Révolution française, même si ça ne va pas durer longtemps, on ne parle pas du tout de nationalité. Ce qui fait la communauté politique, c'est la citoyenneté. Donc l'exercice des droits politiques. On s'en fiche de l'origine, de l'appartenance, etc. Si on adhère au projet révolutionnaire, on est citoyen. Donc je pense que l'idée de nation, à ce moment-là, il y a vraiment, faudrait voir aussi avec des historiens spécialistes de cette période, mais il me semble comme ça que c'est aussi l'idée de construire une communauté politique, justement, qui ne soit pas divisée comme elle était la société de l'Ancien Régime, et de souligner très fortement l'idée que c'est par l'adhésion au projet politique qu'on est membre de cette communauté. Et ce qui est intéressant à l'époque, alors ça dure malheureusement pas très longtemps, parce qu'après, on voit toutes les tensions qui traversent à la fois les révolutionnaires, qui ne sont pas d'accord entre eux, puis les conditions dans lesquelles se passe la révolution. Il y a très vite une guerre civile, une guerre extérieure, donc en fait, d'un seul coup, tous les réflexes de protection sont réactivés. Mais dans les premiers moments, il y a, quand la Révolution française a lieu, puis c'est la dernière des grandes révolutions du XVIIIe qui transforme le système politique, à la fin du XVIIe la Révolution en britannique, puis il y a la Révolution qui donne naissance aux États-Unis au XVIIIe siècle, et donc il y a la Révolution française. Et donc quand ça se passe, et ben, en fait, tous ces libéraux au sens politique, pour parler comme à l'époque, s'enflamment en fait et s'enthousiasment pour cette transformation, et certains d'entre eux viennent pour appuyer le projet révolutionnaire en France. Et donc certains d'entre eux vont devenir députés, tout en étant britanniques ou américains, ou même prussiens, si on pense à Anna Karsis Klutz, qui était un baron prussien qui arrive dès 1789, qui est complètement francophile, on pourrait presque dire internationaliste avant l'heure, et qui arrive tout de suite, et qui, voilà, et l'un est député du Pas-de-Calais, et l'autre député de l'Oise, vraiment dans les premiers temps de la Révolution. Et ils ne changent pas de nationalité. Mais comme ils adhèrent, ils sont citoyens.
1: Passionnant. C'était par l'adhésion au projet politique qu'on était membre de la nation. On n'imagine pas, des fois, que deux siècles en arrière, il se passait des choses plus progressistes qu'aujourd'hui. En fait, le nationalisme aurait pu rester un truc plutôt chouette. Mais bon, évidemment, c'était trop simple, trop beau pour durer.
2: Donc très vite, il y a quand même des conflits qui apparaissent, et notamment la contre-révolution qui se met en marche. Donc très vite, toutes les formes de suspicion vis-à-vis de l'étranger, qui va être incarné par les Anglais, puisqu'en départ, la Grande-Bretagne accueille avec bienveillance la Révolution française, mais à partir du moment où il y a la fuite par Varennes, puis qu'on guillotine le roi, le royaume change d'attitude et va organiser les armées contre-révolutionnaires, en fait. Donc les Anglais, c'est un peu les... Il y a un petit historique. Donc très vite, ils vont incarner eux-mêmes la figure du traître. On va dire que c'est les ennemis du genre humain, etc. Et donc ça réactive. Alors c'est intéressant parce que c'est pas encore la question de l'origine, comme on peut le dire aujourd'hui, mais c'est quand même l'idée de l'inscription et de l'ancrage. Et donc, en fait,
4: on va commencer à demander aux étrangers des garanties ou au contraire de se faire enregistrer aussi pour être protégé des attaques qu'ils peuvent vivre, qu'ils peuvent subir. Voilà, on va commencer à avoir besoin de garanties qui disent un ancrage et donc une appartenance. On se remet à avoir une suspicion vis-à-vis des étrangers, qui sont un peu les vagabonds, un peu les brigands, un peu les traîtres. Enfin, c'est ça les figures à l'époque auxquelles on associe la figure de l'étranger.
1: Ah, l'étranger, ce fameux étranger. L'occasion de vous renvoyer à l'émission dans laquelle j'en ai discuté avec Karine Parot, qui a écrit « Comment s'est construit au fil de l'histoire cette notion d'étranger », dans la même collection d'ailleurs que Nation chez Anna Moza. Mais revenons donc à Sarah Mazouz. Ce qui est, ce qui fait la nation varie donc au gré des changements politiques, des intérêts des uns ou des autres, des peurs aussi beaucoup. Bref, la nation dépend du moment.
4: Oui, et c'est surtout que c'est une nation, c'est une notion faite de paradoxes. C'est un peu l'idée de l'expression d'Olympe de Gouges. Et je dis, c'est une notion qui n'a que des paradoxes à offrir. En effet, c'est aussi ça, c'est-à-dire qu'on pense, on sait tous ce que c'est, on a tous une nation, à part quand on est apatride. Bon, donc voilà, en fait, ça paraît très très clair. Et en fait, ça ne l'est pas, et c'est en plus quelque chose qui est tout le temps pris en tiraillement, en fait, entre des aspirations contradictoires. Et on le voit, je trouve que ce que je viens d'expliquer un peu sur le moment révolutionnaire montre ça. On aspire à une espèce de communauté politique où ce qui importe, c'est juste le fait de s'engager dans un projet politique particulier. Et puis on est rattrapé par des trucs qui ont à voir avec l'ancrage, l'appartenance, l'enracinement, eux, nous, etc. Et je pense en fait que c'est aussi ça qui fait que c'est vain de penser qu'on peut construire un projet politique progressiste sur le nationalisme. Parce qu'en fait, on est toujours rattrapé par des choses où ça va exclure. Voilà, il y a toujours, au bout du compte, un geste de délimitation qui fait que, voilà, qui fait partie, qui fait pas partie, qui est avec nous, qui est pas avec nous, qui a des droits, qui a pas de droits.
1: Et oui, c'est pas gagné, hein. Le nationalisme, c'est l'exclusion. L'occasion de rappeler qu'à partir du moment où vous basez des politiques sur l'exclusion de l'autre, et que vous aimez ça, eh bien, pensez bien qu'un jour, ce sera peut-être vous qu'on exclura.
4: Les révolutionnaires, quand ils disent, en gros, la nation, c'est la citoyenneté, eh ben, ils y arrivent pas. Et en fait, ça montre un truc qui est qu'au derrière, dans l'idée de nation, il y a ce que je disais au tout début, il y a l'idée de communauté d'appartenance. Et ça, ça veut dire, voilà, se dire qu'on fait partie d'une même communauté avec des gens qu'on ne va jamais voir, qu'on a très peu de chances de croiser. Voilà, puis on va se mettre à se dire, ben oui, je suis prêt à mourir pour la nation en m'engageant, voilà. Donc il y a une espèce de communauté imaginée, et c'est pour ça que Benedict Anderson, qui est un anthropologue britannique et irlandais, appelle ça, voilà, les communautés imaginées. Et lui, il travaille. Alors, à la fois, lui, son parcours est hyper intéressant parce que je pense qu'il a justement un parcours biographique qui le met un peu à côté des évidences de la nation, parce que donc il est britannique et irlandais. Son père était administrateur colonial, donc il naît en Inde, ils bougent, ils reviennent au Royaume-Uni, ils repartent aux États-Unis au moment de la Deuxième Guerre mondiale, ils reviennent, donc à chaque fois en plus ils racontent qu'ils n'ont jamais le bon accent. Donc voilà, tout. Puis après lui, donc, il devient anthropologue, il travaille sur l'Asie du Sud-Est, bref, lui voit bien que tout ça est un peu une construction. Et il s'intéresse à la manière dont ça apparaît et l'essor que ça a pris. Et ce qui est intéressant, c'est que voilà, il montre vraiment comment, là aussi, c'est le produit d'une configuration historique qu'on va retrouver dans plusieurs moments, qui est comment petit à petit des gens se disent on fait communauté ensemble, même sans jamais se croiser. Et donc lui, il montre que le laboratoire de tout ça, c'est le XVIIIe siècle, mais pas la Révolution française, c'est les provinces espagnoles d'Amérique, et aussi en partie les provinces anglaises d'Amérique du Nord. Et il dit, ben voilà, en fait, c'est très étonnant, ça, vous avez un empire espagnol qui vit tranquillement pendant 3 siècles, et à un moment, il y a des populations, ce qu'on appelle les créoles, qui dans ce contexte-là sont des populations européennes, qui parlent espagnol, qui se définissent comme blanches, etc., mais qui vont dire, ben non, on est plutôt les uns chiliens, les autres péruviens, les autres plus tardivement argentins, etc. Ou colombiens, enfin bref. Et donc, ils se disent, ben voilà, nous on est une nation et on va s'émanciper de l'Espagne, et on va la laisser à sa péninsule ibérique. Qu'est-ce qui se passe pour qu'il ait lieu cette transformation dans la manière de percevoir les choses? Parce que ce qui montre aussi, c'est vraiment une transformation dans la perception, aussi bien dans le lien au territoire, au temps et l'investissement affectif. Donc c'est à la fois quelque chose qui est d'ordre politique, mais qui a aussi une espèce de vie émotionnelle, la nation. Et donc lui, il montre à la fois des logiques, qui apparaissent sur une échelle plus grande, de manière macro, pourrait-on dire. Donc les transformations du capitalisme, ce qu'il appelle lui le capitalisme de l'imprimerie et le développement de la presse, qui fait que d'un seul coup, il y a aussi des journaux qui apparaissent localement dans ces provinces, donc qui créent en acte la communauté. Voilà, on vous donne des informations du Chili ou de ce qui va devenir le Mexique, voilà. Donc on ne dépend plus de Madrid, de ce point de vue-là. Il y a des choses dans le rapport au temps, notamment qui est aussi dû au fait qu'il y a un recul de la religion. Donc on essaye... Et il montre aussi comment cette création de la communauté nationale et l'importance que ça prend, ça vient prendre le relais, en fait, de la communauté religieuse. Donc il y a ça. Et puis après, plus concrètement, il montre comment dans l'organisation, et ça c'est très important parce qu'on va le retrouver dans d'autres contextes, dans l'organisation justement de la domination qui est quand même une domination coloniale, même si c'est entre des populations dites créoles et une métropole européenne, c'est l'organisation de la formation et des carrières administratives de ces élites créoles dans les provinces espagnoles. C'est qu'il y a un régime d'inégalité par rapport aux métropolitains. Donc eux, par exemple, étaient soumis à des nominations qui les cantonnaient dans leur province. Ils circulaient pas dans l'Empire où ils voulaient, et puis ils se retrouvaient pas en métropole. Donc bien sûr que du point de vue sans doute de Madrid, c'était pour imposer justement sa puissance, puis un truc de hiérarchisation entre... Mais ça a concouru à se penser comme, voilà, si moi je peux pas aller faire mon petit... une partie de ma carrière en Espagne... Ben, du coup, les Espagnols ne sont pas, colombiens ou chiliens. Voilà. Et donc, ça a produit aussi un élément de dissociation qui naît d'un traitement inégalitaire, en fait.

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1: Très intéressant ce que raconte Sarah Mazouz. La nation, c'est plutôt une histoire d'égalité, d'inégalité. La nation ethnique, homogène, pure, tout ça, c'est un fantasme de facho. Non, les nations se font et se défont en fonction d'enjeux de pouvoir et puis des avancées techniques et de la science. La géographie remodèle les nations, l'apparition de l'imprimerie aussi. Plus on a des outils pour délimiter des concours de nations, et ben plus on va le faire. On va piocher dans tout et n'importe quoi pour définir une nation en fonction ici de la langue, là, du lieu, de la religion. Voilà. Mais ma question c'est, est-ce que la construction de ces nations implique toujours un intérêt caché des uns ou des autres ?
2: Alors, il n'y a pas toujours cette intentionnalité. En fait, ça dépend. Là, peut-être que c'est aussi l'image qu'on a aujourd'hui des nationalismes et de l'instrumentalisation de l'idée de nation. Mais initialement, en fait, c'est aussi un processus historique. C'est-à-dire qu'à un moment, ça émerge. Et ce qu'il faut retenir, et là, c'est plutôt en suivant ce qui se passe dans les empires qui sont sur le continent européen, donc l'Empire austro-hongrois, l'Empire ottoman, l'Empire russe, les gens qui revendiquent leur existence comme nation, c'est plutôt des populations marginalisées de ces empires. C'est pas les gens qui ont le pouvoir. C'est un contre-pouvoir. Et au départ, c'est même une aspiration démocratique contre ces régimes dynastiques avec des gens qui viennent. Alors, vous avez la maison de Russie qui est tenue en fait par une branche d'une maison royale allemande. Voilà, l'Empire austro-hongrois, c'est des Autrichiens, mais voilà, qui règnent sur toute l'Europe centrale. Les Ottomans, donc c'est des Turcs et voilà, les Grecs, enfin, et qui vont jusqu'à l'ex-Yougoslavie. Donc, c'est ce truc aussi de dire, mais qui sont ces gens en fait ? Et alors, là où après il y a vraiment un processus de création et même d'invention, c'est tout le moment où chaque petit groupe marginalisé, discriminé, donc soumis à des formes d'inégalité dans ces structures impériales, vont essayer de retrouver une mythologie propre, une culture propre, mettre en avant des langues, etc. Mais là où on voit aussi que ce n'est pas toujours un truc intentionnel, je reviens à cette histoire de capitalisme de l'imprimerie. Un des éléments importants, et ce qu'on voit beaucoup dans ce qui se passe justement dans l'Europe, dans les empires européens au XIXe siècle, c'est le rôle des dictionnaires bilingues. À partir du moment où on crée des dictionnaires bilingues, on met sur le même plan d'importance l'allemand et le tchèque, le grec et le turc. Et voilà. Et donc, ça crée un intérêt d'un seul coup pour plein de langues qui étaient pensées comme des dialectes. Et ça amène les groupes qui parlent cette langue à se penser comme une communauté digne d'être un État, une communauté politique. Et après, c'est aussi ça qui fait que, dans beaucoup d'esprits, et ça a aussi été peut-être une des particularités de ce processus dont

0: On a vu là le schéma général, mais par exemple, si on regarde ce qui s'est passé dans l'Empire austro-hongrois ou dans l'Empire ottoman, il y a vraiment eu l'idée de revendiquer, ou dans l'Empire russe a fortiori, de revendiquer une langue, de dire une nation, une langue. Et d'ailleurs, ça a produit des espèces de contre-attaques, notamment dans l'Empire russe, qui est un peu le modèle, où il y a après des vagues de russification très fortes, pour contrer ces forces centrifuges où les uns parlent ukrainien, les autres parlent polonais, etc., etc. Voilà. Et après, ça peut aussi s'agripper à des questions religieuses. Je pense que, par exemple, dans le cas des Grecs, il y a aussi le fait d'être sous domination ottomane. Il y a aussi le fait de se dire « nous, on est chrétiens orthodoxes ». Voilà. Et ça réanime ça aussi, quoi.
1: L'idée de nation serait venue de populations marginalisées et d'une volonté démocratique. Mais c'est très bien ça, revenons à cela. À quoi ça tient quand même, parfois un dictionnaire bilingue. Je suis sûre que vous n'imaginiez pas tout ça avant d'écouter Sarah Mazouz. Donc la nation, c'est un concept assez flou. Par contre, le droit du sol et la naturalisation dépendent de la nationalité et donc de la nation, ce qui rend la notion de nation très importante, du coup. Et c'est une question surtout très politique.
0: En fait, ces politiques de nationalité, elles mettent en acte la conception qui préside à la nation selon les pays. Parce que tous les pays, à la fois tout le monde se pense comme une nation, mais les conceptions ne sont pas les mêmes. Même si par ailleurs, le nationalisme et une réussite d'importation, et ça suit toujours un peu les mêmes schémas, mais chacun dit, voilà, mon petit particularisme à moi, et il est vraiment très particulier. Bon, mais donc, pour revenir aux politiques de nationalité, c'est ça qui est important, c'est qu'elles disent, elles mettent en acte, elles manifestent la manière dont on conçoit le fait de faire nation, et d'incorporer à la nation. Et c'est pour ça qu'il y a des pays où il y a le droit du sol et d'autres où il n'y en a pas. C'est pour ça qu'on se crispe sur ces politiques dès qu'on commence à se dire, dès qu'il y a des discours nationalistes. Parce qu'on a toujours l'impression que c'est par ça, soit si on est dans une vision très d'une pureté de la nation, et on voit bien ce que ça, vers quoi ça mène, que la menace vient de là, de tous ces étrangers qu'on incorpore. Soit ça vient aussi mettre en acte l'idée que, par exemple, si on pense, même si ça a beaucoup changé, dans le cas allemand, toute cette idée de la nation allemande qui a une ascendance germanique, etc., pendant longtemps, ça n'est pas que ça, mais ça a permis de justifier sur le plan, disons, un peu de la communication politique, le fait d'avoir un droit du sang strict, même si, en fait, si on fouille dans l'histoire allemande, imposer au moment de l'unification allemande le droit du sang, c'était aussi contrecarrer une tradition liée au domicile, à la résidence, dans les différents Länder, donc les différents États qui au départ étaient des États indépendants et qu'on a unifiés. Donc pour contrer aussi leur propre force centrifuge, on s'est dit là on va couper tout ça et on va faire juste un truc de droit du sang. Donc voilà, c'est aussi toujours les contextes et les configurations qui amènent à imposer tel ou tel choix. C'est une réalité mouvante. Ce qui est dangereux, c'est de vouloir la durcir, cette réalité. Et c'est là où il y a à chaque fois une menace. C'est quand vous avez des discours qui vont commencer à dire « Ah oui, alors la nation, c'est ça, l'identité nationale, c'est ça, ça a toujours été ça, de tout temps, ça n'a jamais bougé, nos ancêtres les Gaulois, ou je ne sais quoi ». Donc là, c'est là que c'est dangereux. C'est quand on la rétrécit et qu'on pense qu'elle est rigide. Alors qu'en fait, toute l'histoire... D'abord, c'est une création. Donc on n'a pas toujours eu des nations. Il y a eu des empires. Il y a eu d'autres manières de s'identifier. Et si on va regarder justement ce moment qui est le moment laboratoire, qui est la fin du 18e et le 19e siècle, on voit comment les gens inventent. Justement, je parlais pour revenir un peu sur cette idée d'identité nationale, quand on regarde ces questions émergent au XIXe siècle, notamment dans les empires européens, on y va, chacun essaie de trouver sa petite mythologie, on est prêt à inventer des trucs, on fait même des faux, pour dire voilà, alors on a une princesse, je pense aux Tchèques, on a une princesse de toute éternité qui incarne la le peuple tchèque, etc. Hop, on fait pareil chez les Russes, il y a tout un débat sur le chant de la troupe d'Igor, pendant la guerre, donc ça c'est un truc très important sur la création de l'identité russe. Dans les années 50, il y a un énorme débat entre des linguistes, notamment Jacobson, qui est un linguiste russe exilé aux États-Unis, mais qui lui dit non, ça n'est pas un faux, contre un linguiste français qui dit non, c'est un faux. Mais ce qui est fou, c'est qu'à ce moment-là, comme il défend lui l'idée d'une nation russe qui aurait existé, que ça c'est vraiment le texte qui marque ça, etc., alors qu'il est exilé aux États-Unis, il est soutenu par l'Académie soviétique qui voit dans ce texte l'Académie de langue ou de linguistique soviétique, je ne sais plus, qui voit dans ce texte vraiment l'espèce de première guerre patriotique russe qui sera après reprise pendant la Deuxième Guerre mondiale. Enfin voilà. Donc il y a tout un truc où on voit que tout le monde s'investit à fond pour des choses qui sont créées de toutes pièces, en fait, dans la plupart des cas. Et on pourrait redire ça en prenant plein d'autres contextes. Hein. Aujourd'hui, ce que fait le nationalisme indien avec le yoga, c'est pareil, c'est des créations de toutes pièces, on va retrouver des choses... Bon, alors que c'est un peu... Le yoga qu'on pratique, c'est une invention du 19e siècle, en gros, du début du 20e. Donc voilà, ce qu'il faut garder à l'esprit, c'est ça. C'est le fait que c'est une création qui sert, qui est très pratique, qui permet aussi un foisonnement littéraire... plein de supports symboliques, enfin voilà, ça crée des opéras, des peintures, c'est super. Mais penser que c'est ça, que c'est de toute éternité, et que ça permet de dire que je suis mieux que les autres, ou que je suis supérieur aux autres, ou qu'il y en a qui font partie et d'autres pas, bah, c'est là que ça devient problématique. C'est parce que je pense que ça, l'appartenance, on peut le voir, même si on regarde au niveau de la famille, ou c'est ce que fait la religion aussi, c'est cette idée d'être ensemble, d'avoir un lien symbolique, un lien réel, un lien de sang, si tant est que ça ait un sens. Donc tout ça, oui, ça vient toucher à des espèces de... ça touche à l'imaginaire. Et voilà, ça marche bien.
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2: Dans son livre, Sarah Mazouz décrit comment le principe de nation peut être quelque chose de positif quand il se contractualise, par exemple, en traité de paix entre des nations. Mais elle décrit aussi comment ce principe a tendance à se radicaliser, comment sa conception identitaire sert de base à l'exclusion et au repli. Qui utilise ce terme et pourquoi, dans quel but? C'est à cela qu'il faut s'intéresser.
3: Bah, en fait, à chaque fois qu'il a été utilisé au départ, dans ses revendications, c'est un but dans le but d'une émancipation, d'une indépendance. On le retrouve après dans les indépendances au sein des empires coloniaux, etc. Le problème, c'est que le terme de nation, il permet de maintenir le flou entre une revendication d'égalité et une affirmation d'identité. Et ce qui prend le dessus toujours, c'est l'affirmation identitaire. À partir du moment où on est dans l'affirmation identitaire, on s'assoit sur les revendications d'égalité. En général, il y a la captation du système dont on se plaignait par d'autres qui viennent, eux, brandir l'identité, mais qui se mettent les choses dans les poches, si je puis dire. Et voilà. Et c'est ça, la difficulté. C'est-à-dire que ça permet, et c'est ce qu'on retrouve aujourd'hui dans ce retour du nationalisme, c'est que ça place l'identité au cœur de la question politique et ça permet de faire sortir la question de l'égalité, qui, elle, trace des lignes au sein même de ce qu'on imagine comme étant une communauté d'appartenance, etc. Et ça permet donc, en disant l'identité, de désigner des autres qui seraient, eux, la source du problème. C'est quelque chose qu'avait senti Frantz Fanon dans Les damnés de la Terre, donc ce texte qu'il écrit au moment de la guerre d'Algérie, alors qu'il a été, lui, très engagé. Il a été ambassadeur du gouvernement provisoire de la République algérienne en Afrique. Il était au comité de rédaction du journal du FLN qui s'appelait El Mujahid, pour sa version française. Donc c'est quelqu'un qui s'est énormément... qui a pensé la question de l'indépendance comme vecteur d'émancipation, et qui a senti ce qui pouvait arriver aux indépendances. Si, alors lui dit, c'est les bourgeoisies, les anciennes bourgeoisies colonisées qui vont reprendre le truc et qui vont s'approprier les choses, c'est vrai en partie, mais même quand c'était pas des bourgeoisies, les gens qui se sont appropriés l'État après les indépendances, il y a ce truc de captation d'un système laissé par le pouvoir colonial, alors aussi parce qu'on a fait affaire avec les anciennes puissances coloniales, hein, bien sûr. C'est pas pour dire que le système colonial était mieux, mais c'est pour dire qu'attention, en fait, l'identité, c'est toujours une arnaque. Quand elle est prônée sur le plan politique et comme étant la solution des choses. Parce qu'en fait, ça permet à d'autres de se servir. Et ça ne redistribue en rien. Et donc, c'est ça, en fait, c'est ça l'intuition très grande dans ce chapitre des damnés de la Terre qui, si je me souviens bien, s'intitule « Les malheurs de la conscience nationale » ou quelque chose comme ça, où il voit, en fait, de manière prémonitoire, exactement la captation qu'il y a eu des richesses des pays, une fois qu'ils sont devenus indépendants, par un groupe. Alors, bien sûr, c'était des nationaux, là, mais ils ont quand même continuent à affamer leur peuple et ils ont capté les choses pour eux. Et c'est frappant de le lire alors que c'est écrit, ça paraît en 61 et qu'il y a beaucoup d'indépendances qui ne sont même pas encore... plusieurs pays qui n'ont pas encore acquis leur indépendance. Donc je prends cet exemple qui est peut-être paroxystique et qui est un modèle en fait. C'est-à-dire, attention, ce qui compte... La critique qu'il y avait à faire du régime colonial, par exemple, c'est les inégalités et les discriminations que ça produisait. Et bien sûr, la déprise politique pour la majorité de la population dite indigène. Mais c'est pas de dire « il faut parler ma langue » ou « parler... » Bien sûr que l'humiliation coloniale, elle passait par l'humiliation linguistique. Enfin, ça dépend encore, là, les empires n'ont pas tous fonctionné de la même manière. Mais... Le fond de l'affaire, c'est cette histoire d'égalité ou d'inégalité. Et donc, faire passer ça à la place en disant « Non, on va... » On retombe dans un truc folklorique qui fait diversion. Entre-temps, les richesses restent entre la main de quelques-uns.
4: «
3: cette histoire d'arnaque par l'identité, ben, c'est ce qui se passe aujourd'hui aussi. C'est-à-dire, si le nationalisme prolifère et fonctionne, c'est qu'on, ça joue deux choses. C'est-à-dire que donc, ça, fait, ça arrange les puissants parce que ça brouille l'idée qu'il y a des inégalités au sein des différentes sociétés. Ça fait aussi donner l'impression aux personnes qui sont démunies, qui sont déclassées à plus d'un titre, sur le plan socio-économique, sur d'autres plans, etc., l'impression qu'ils sont quand même, eux, du côté du manche, et que le problème, c'est pas le fait qu'il y ait, des gens qui captent les richesses, c'est leur voisin étranger, leur voisin racisé, les femmes, je ne sais quoi. Voilà. Et donc, là aussi, ça permet de contenir la contestation politique au nom de l'égalité. On fait passer ça et puis on met l'identité qui fait oublier, enfin voilà, qui est...
2: L'identité, c'est toujours une arnaque. C'est drôlement intéressant, hein, quand même, ce que raconte Sarah Mazouz. Et écoutez-la encore nous parler de moralisation et du, ou plutôt des, droits du sol, parce que ça aussi, c'est en lien direct avec ces histoires de nationalité, bien évidemment.
3: Une des caractéristiques aussi, mais ça va avec le côté passionnel, hein, c'est qu'on moralise le rapport à la nation. Alors, il y a un bon rapport, un mauvais rapport, il y a des gens qui fraudent à la nation. Enfin, voilà, il y a tout ce truc... Il y a la générosité de la nation, etc. Tout ça, en fait, il faut dégonfler. Et je trouve que de ce point de vue-là, c'est intéressant de revenir sur la question du droit du sol, qui est un droit hyper important, et c'est pas du tout pour dire qu'il faut pas le droit du sol, hein, mais revenir à l'histoire du droit du sol, ça permet de calmer un peu. Parce que bon, donc en France, quand on introduit le droit du sol, au départ, c'était pas du tout évident que la Troisième République... introduisent en tout cas ce qu'on appelle techniquement le droit du sol simple. Le droit du sol simple, c'est celui qui fait l'objet aujourd'hui des grosses polémiques et des attaques depuis les années 80, en fait, de l'extrême droite et d'une partie de la droite. Le droit du sol simple, c'est quand vous avez des parents étrangers qui, eux, sont nés à l'étranger, qui viennent vivre en France, et vous, vous naissez en France. Donc c'est simple parce que c'est y a une seule génération née en France. Et donc, depuis la Troisième République, il y avait vous étiez français, ça vous donnait droit, et vous étiez officialisé comme français, si je puis dire, au moment de la majorité. Mais la différence, c'est qu'à l'époque, au XIXe siècle, quand cette loi est passée, je vais revenir sur le fait que ça n'allait pas de soi que cette loi passe, ce que vous aviez la démarche que vous aviez à faire, c'était de dire en fait, je ne veux pas être français. Et c'est ça qui a changé après, puisque maintenant, il faut faire établir ses papiers. Donc, cet élément-là, c'était pas évident que ça entre dans le droit républicain, etc. Pourquoi ? Parce que pendant très longtemps, d'abord, la première fois où on introduit le droit du sol en France, c'est sous François Ier, donc c'est un truc monarchique. C'est repris par la Révolution française, c'est annulé par Napoléon, et après, il y a ce qu'on appelle le double droit du sol, donc là, c'est quand vos parents sont nés en France et que vous êtes vous-même né en France, là, vous êtes français dès la naissance. Et ça, c'est le Second Empire. Donc quand, au moment de la Troisième République, on parle d'introduire un droit du sol simple, pardon, il y a des gens qui disent « Mais non, mais c'est un truc de féodaux, de monarchistes, en plus, c'est encore l'Angleterre. » Donc, il y a beaucoup de débats, et même chez des gens qui sont, on dirait aujourd'hui, progressistes, on n'est pas hyper fan du droit du sol. Surtout que l'introduction du droit du sang par Napoléon Ier, ça permettait de faire que la nationalité ait été un droit individuel. Donc c'est aussi... c'est pas forcément un truc... Le code civil à l'époque napoléonienne est assez rétrograde, mais en fait, ce point-là, c'est aussi quand même donner un droit à l'individu. C'est-à-dire faire que la nationalité, c'est à vous, c'est pas le souverain qui vous donne votre nationalité. Bref. Donc il y a un gros débat à l'époque, au moment où de faire passer cette loi en 1889, et ce qui finit par faire triompher le droit du sol, c'est pas un truc de générosité, c'est qu'en fait, à l'époque, les étrangers bénéficient d'un statut hyper intéressant, qui s'appelle l'admission à domicile, qui fait qu'en fait, quand vous êtes étranger, vous avez vos droits civils, c'est-à-dire la succession, etc., qui sont assurés comme pour des Français, mais vous n'êtes pas soumis au service militaire. Donc c'est un peu tout bénef. Vous pouvez faire hériter vos enfants, vous avez une résidence stable, mais vous n'allez pas mourir à la guerre. Et on est quand même à une époque où il y a la rivalité avec la Prusse, il y a des conflits, voilà. Donc peu d'étrangers deviennent Français. Et en fait, ça crée un énorme problème social. où les Français, eux, ont l'impression que leurs fils vont d'abord passer 3 ans ont 3 ans de conscription, et puis par ailleurs, c'est la chair à canon, et en plus, quand ils se font pas tuer sur le front, ils se font doubler par les mecs étrangers qui épousent les meufs avant eux. Donc ça fait un énorme problème, et les Français ont l'impression de vivre, enfin les hommes français ont l'impression de vivre ce qu'ils appelaient à l'époque une inégalité choquante. Donc il faut trouver le moyen de faire que ces étrangers ne restent pas étrangers et deviennent français. Et c'est ça qui finit par faire gagner l'argument en faveur du droit du sol simple. Et il y a aussi un argument lié à la situation en Algérie, qui est déjà à ce moment-là un département français. Et on a peur, il y a beaucoup d'Espagnols qui s'installent aussi en Algérie, et donc il y a une espèce de bataille démographique. Il ne faut pas qu'il y ait plus d'Espagnols, des fois qu'après l'Espagne viendrait revendiquer l'Algérie, comme l'Italie le fera à un moment avec la Tunisie. Donc il faut faire que ces Espagnols qui naissent sur un territoire français deviennent, ne restent pas Espagnols, soient français. Donc c'est ces deux arguments-là, donc un argument strictement démographique en Algérie et un argument politique ou social, je ne sais pas comment dire, en France métropolitaine, qui vont jouer dans l'introduction de ce droit. Donc au départ, c'est pas la générosité de la République. Et après, mais c'est là aussi, vous voyez, c'est pas toujours un truc d'intentionnalité, il y a un effet non voulu, c'est que de fait, ça a installé l'idée qu'on est français par la socialisation et pas par une ascendance ou par le sang. C'est en allant à l'école et en faisant le service militaire, à l'époque où il y avait le service militaire, qu'on devenait français. Et donc, ça a très bien croisé, après, cette idée que, voilà, c'est pas une nature, l'appartenance à la nation, c'est le produit d'une histoire. Et donc, c'est pour ça qu'en France, le droit du sol est devenu un élément vu comme un signe progressiste et comme quelque chose qui est investi par la gauche. Mais c'est l'exemple que je donne, c'est pas partout comme ça. Pinochet en a fait un usage pour exclure les enfants d'exilés nés à l'étranger. Et voilà. Et alors, qu'en est-il devenu aujourd'hui du droit du sol ? Donc, cette situation installée donc en 1889, elle demeure jusqu'aux années 1980. Et même Vichy, quand il y a une proposition transformation de la loi sur la nationalité, ne touche pas au droit du sol, ce qui fait que d'ailleurs, ça plaît pas aux nazis et ils retoquent la proposition de réforme de la loi sur la nationalité à l'époque de Vichy. Mais en fait, le moment, le tournant, c'est les années 80, pour plein de raisons. Il y a d'abord des trucs liés justement aux relations franco-algériennes, où c'est l'Algérie qui essaye de récupérer des enfants qui sont français par droit du sol. Donc voilà, ça ouvre, le truc est réglé, la crise avec l'Algérie est réglée, mais ça ouvre une brèche dans laquelle va s'embourber l'extrême droite et la droite, avec ce truc où on ressort toute la vieille artillerie de l'entre-deux-guerres, des Français de papier, des Français qui ne veulent pas être vraiment français, etc. Et en fait, on voit bien... le droit du sol, ça pose un problème parce que ça permet de transformer en français, là, en fait, majoritairement, des enfants d'anciens colonisés à qui on n'a jamais donné de droit à l'époque où c'était les colonies et qui sont là, citoyens de plein droit. Donc on va trouver plein de manières pour... Et on a un moment entre 93 et 1997-18, le droit du sol simple est suspendu par une loi qui s'appelle la loi Meignery et qui fait que pour les enfants nés en France de parents étrangers nés à l'étranger, eh ben, il faut vraiment faire une procédure qui s'apparente à une demande de nationalité. C'est pas leur naissance en France qui leur donne un droit. Et en 98, quand la gauche plurielle essaye de rétablir un droit du sol, il y a des choses qui ont été mordillées.
2: Les politiques de nationalité, ça sert à savoir qui fait partie du groupe ou pas, qui appartient à la nation et avec qui on va faire société. Et en fait, ça va permettre de légitimer des traitements inégalitaires. Donc, prudence, sujet délicat, tout comme les poils. Tiens, voilà aussi un sujet plus délicat qu'il n'y paraît.
3: Alors, les poils, c'est marrant, je suis allée hier chez mon esthéticienne. comment dire, c'est une pratique ça, assez récente. Les poils, je les ai enlevés souvent toute seule. Et je me disais, c'est marrant là, que je me rendais compte que je me mettais malgré tout en short et en jupe, même en n'étant pas bien épilée. Et je me suis dit qu'il y avait vraiment eu un changement par rapport à ce qui pouvait encore exister il y a quelques années à Paris. Et en fait, moi, j'ai vécu aussi à Berlin. Et je me suis dit, bon, moi, je me suis un peu coulissée avec ça en vivant à Berlin. Mais finalement, voilà, ça arrive à Paris, pour le meilleur.
2: Encore un mot avant de vous quitter. Quand j'ai demandé à Sarah Mazouz si elle voulait ajouter quelque chose, elle m'a dit « Bah quand même, hein, on découvre que Renan est cool ». Alors si vous êtes comme moi et que vous n'aviez jamais entendu parler de ce type, eh bien sachez qu'Ernest Renan était écrivain, philosophe, et Sarah trouve que son livre de 1882 « Qu'est-ce qu'une nation ?» est hyper intéressant. Elle le cite dans son livre et elle parle de sa notion de nation qui est très clairvoyante, surtout pour l'époque. Renan formule l'idée que la nation repose sur un passé commun et une volonté d'association. Il dit, je cite, « Ce qui constitue une nation, ce n'est pas de parler la même langue ou d'appartenir à un groupe ethnographique commun, c'est d'avoir fait ensemble de grandes choses dans le passé et de vouloir en faire encore dans l'avenir. » Voilà. Sur ce, à bientôt dans la grande nation des radios associatives en FM. Et puis d'ici là, retrouvez Du Poil Sous les Bras en podcast, bien sûr.
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2: Qu'on se la représente comme le canon d'une musique exigeante dont la confection repose sur des bases solides ou comme une pensée de la musique adossée à un savoir académique, ce qu'on appelle la musique classique se perçoit volontiers comme le contraire de la musique commerciale, alors qu'en monnayant leurs prestations à des prix faramineux, en adaptant leurs prestations aux circonstances les plus payantes, certaines stars romantiques, devenues grands noms de la musique classique, ont bel et bien joué le jeu d'un vedettariat dont le rappel vient effriter la frontière bien artificielle qui voudrait donc distinguer la musique classique d'une part et la musique commerciale d'autre part. Pour ce numéro brillé de Métaclassique, nous sommes installés à la bibliothèque Lagrange-Fleuret pour échanger avec deux musicologues venus évoquer des figures oubliées qui étaient pourtant des vedettes du 19e siècle, Charles-Valentin Alcan et Sigismund Thalberg. Alcan sera évoqué par Thomas Vernet qui, avec Cécile Reynaud, a réuni une quinzaine d'études pour un ouvrage collectif intitulé Charles-Valentin Alcan, le piano visionnaire, publié par la Société Française de Musicologie, et Thalberg sera évoqué par Roselba Agresta, qui publie aux éditions Hermann le livre Sigismund Thalberg, une star à l'âge romantique.

0: Extrait de la fantaisie sur des thèmes de Moïse, l'opus 33 de Thalberg avec au piano Marc-André Hamelin. Bonjour Rosalba Agresta.
1: Bonjour David Christopher.
0: Je ne pouvais pas m'empêcher en écoutant toutes ces notes d'imaginer une pluie de pièces de monnaie tellement cette pièce pourrait devenir lucrative dans le contexte dans lequel elle est donnée un certain 31 mars 1837, soir où Thalberg se retrouve en duel avec Franz Liszt, un duel pianistique qui se voulait philanthropique et donc qui était un concert à bénéfice.
1: C'était un concert à bénéfice organisé par la princesse Christina Trivulzio di Belgioioso. C'était un concert qui rentrait dans une série de manifestations caritatives au bénéfice des réfugiés italiens. Et la princesse joue sur cette rivalité Liszt-Thalberg et invite les deux pianistes à ces manifestations qu'elle organise pour faire monter justement le revenu de la récolte qu'elle espère faire pour ses compatriotes.
0: Et alors qui dit se mettre en duel, même si on ne cherche pas spécialement de gagnant, en tout cas on rivalise de virtuosité, on étale ses capacités techniques incroyables.
1: Ils ont étalé leurs capacités techniques, l'un avec Thalberg, donc avec la fantaisie sur Moïse, et Liszt avec la fantaisie sur Niobe, et qui est complètement à l'opposé de cette fantaisie que nous venons d'écouter, parce qu'elle joue plutôt sur le côté brillant, sur le côté staccato, alors que chez Thalberg, la pièce que Thalberg avait choisie était mettait en valeur le chant, le côté chantant du piano pour lequel Thalberg a été connu et a été célèbre.
0: D'où le recours d'ailleurs à un air d'opéra, le thème de Moïse qui vient de Rossini. C'est un genre, la fantaisie, qui n'est pas forcément goûtée par tout le monde dans les années 1830. Vous avez relevé dans la revue et gazette musicale de Paris en janvier 1837, donc finalement peu de temps avant cette soirée, que c'est une des œuvres les plus prétentieusement vides et médiocres que nous sachions, mais encore c'est là une chose souverainement monotone et partant souverainement ennuyeuse.
1: Mais c'est Liszt qui dit ça.
0: Ah, c'est Liszt.
1: C'est son rival.
0: Ah, d'accord. Ah oui, donc ça rentre dans...
1: Ça rentre dans la construction de la célébrité et dans le duel, parce que le duel chez la princesse Belgioioso a été préparé justement par une polémique dans les pages de la revue et gazette musicale où Liszt a publié un article où il a attaqué l'art de son rival, Thalberg. Et par ailleurs, cet article s'est retourné contre lui parce que les partisans de Thalberg se sont mis à écrire, même dans d'autres journaux, en attaquant Liszt, en lui reprochant le fait qu'il prenne le droit d'attaquer son rival, et pas faire une lutte à armes égaux, c'est-à-dire pas lutter avec lui en musique, mais lutter avec lui en tant que critique. Et okay, ça, ce n'était pas accepté. Et d'autre part, il y a l'influent musicographe belge, François-Joseph Fétis, qui prend parti aussi pour Thalberg. Et donc, il y a une véritable diatribe qui s'instaure dans les pages de la revue Gazette entre Liszt et Fétis.
0: Donc, c'est une espèce de culture de clash.
1: Exactement.
0: Où, en fait, plus ils se clashent l'un et l'autre, et plus ils sont encore plus célèbres à l'arrivée. Donc, finalement, ils sont co-bénéficiaires de ce genre de combat.
1: Exactement. Et aussi, ils font... Ils prennent des postures qui vont entretenir une image particulière publique d'eux-mêmes. Par exemple, dans tout ce brouhaha de réponses, d'accusations dans la presse, Thalberg ne répond jamais. Et donc, il fait entretenir par la presse une image de pianiste neutre, calme, pas belliqueux, contrairement à Liszt qui l'attaque dans les journaux. Et donc, il bénéficie de cette polémique que Liszt lui-même a lancée. Et cette polémique bénéficie à la notoriété, à la célébrité de Thalberg.
0: Ouais. Vous faites une différenciation entre différentes formes de notoriété. Il y a la gloire, il y a la réputation, il y a la célébrité. Et surtout, est-ce qu'ils sont conscients aussi de ces échelles ?
1: Ils sont à peu près conscients. Ils différencient la célébrité de la réputation, dans les articles de presse que j'ai lus. Aujourd'hui, tout cela a été bien théorisé. L'historien Antoine Lilti a fait une véritable distinction, une histoire des célébrités où il considère la gloire comme quelque chose qui est obtenu par des individus exceptionnels pour leurs exploits et qui est obtenu à titre posthume surtout. Mmh. Alors que la réputation est quelque chose qui est construite socialement, c'est un groupe qui reconnaît l'un des leurs en tant qu'individu qui émerge au sein du groupe même. Et la célébrité, c'est encore différent. Ça serait en quelque sorte une réputation étendue, parce que même des personnes qui sont extérieures au groupe connaissent la personne célèbre, mais elle est surtout entretenue par les médias au XXe siècle, ouais, et par la presse au XIXe siècle.
0: C'est ça, ça veut dire qu'il faut des médiateurs, et puis il y a des attributs de la célébrité, comme l'existence d'un impresario, dans le cas de Thalberg. Il y a un certain Maury qui va travailler avec lui et qui va participer à en faire une vedette.
1: Il participe. Maury n'était pas encore un véritable impresario, c'était un violoniste anglais qui organiser ses tournées dans les provinces britanniques, et Thalberg, il s'associe à Maury et à d'autres musiciens, la cantatrice Alberta Tzi, Brizzi, etc. Mais, et donc il bénéficie de tous les contacts que Maury a dans les provinces anglaises. Et pour sa tournée qu'il a donnée entre 37 et 38, il peut donner des concerts dans plusieurs petites villes anglaises, en province, grâce au contact de Maury. Mais lorsque Maury se retire, parce qu'il a été nommé, il a eu un poste à Londres dans un orchestre qui d'ailleurs a été éphémère, Thalberg ne cherche pas un autre impresario, mais il organise lui-même ses propres concerts. Donc il était un peu, il joue sur cette ambivalence, il repose sur cette figure émergente d'impresario qui n'en est pas encore un, mais il organise aussi ses concerts à l'ancienne, en prenant des contacts lui-même avec les musiciens locaux. Et cela, il le fait d'une manière beaucoup plus flexible que s'il était avec un impresario. Je donnerai l'exemple des concerts qu'il a donnés à Dublin. Le directeur du Théâtre Royal de Dublin a pris contact avec Thalberg, et donc là, il a invité à jouer à ce théâtre le 2 janvier 1838. Il a annoncé dans la presse en disant « j'ai réussi à avoir ce grand pianiste seulement pour une fois, etc. » Deux jours plus tard, il annonce à nouveau « j'ai réussi à obtenir une deuxième soirée pour ceux qui ne l'auraient attendu, venez, c'est la dernière fois qu'il jouera à Dublin. » Deux jours plus tard, il y aura encore une dernière soirée. Et cette
0: des stratégies de réclame.
1: C'est une stratégie de réclame, c'est une stratégie de création de l'attente. Et Thalberg, il le fait souvent dans sa carrière. En 1939, il annonce, certains journaux anglais annoncent qu'il se retirera de la vie de concert, alors que rien ne prouve qu'il avait cette intention.
0: Il fait le coup des adieux, quoi.
1: Il fait le coup des adieux.
0: Mais ça veut dire qu'il va composer une musique à la hauteur de la situation qu'il génère, qui précisément va être hyper brillante, extrêmement virtuose, jusqu'à s'inventer plus de mains qu'il n'en a. Il développe ce qu'on appelle la technique des trois mains.
1: Il développe cette technique qui est, du moins, lui est attribuée. Lui-même, dans une lettre à Hiller, dit qu'il est l'inventeur, celui qui l'a développé, mais pas celui qui s'en sert de manière exclusive, parce que tout le monde, après, va s'en approprier. Il s'agit d'une manière nouvelle de traiter le piano, en rajoutant un troisième niveau entre l'accompagnement et la mélodie chantante, qui est généralement confiée à l'aigu du piano. Donc Thalberg rajoute ce troisième strate, et son intelligence, c'est de confier la mélodie à cette partie médiane du piano et à la faire jouer avec les deux pouces alternativement. Et donc il arrive à obtenir du piano un volume sonore qui était inouï et qui faisait que le public doute que ce soit un seul pianiste qui produise tout ce son. Les gens commencent à dire qu'il a trois mains, donc cette technique a pris le nom de technique des trois mains. Et on commence à parler du pianiste à 20 doigts, d'où le célèbre portrait charge de Danton qui lui prête 10 doigts pour chaque main.
0: Pour chaque main, qui est une façon de représenter cette troisième main. Son prof, Ignace Moscheles, se met lui-même à utiliser cette technique.
1: Se met lui-même. Thalberg, il avait pris des leçons avec Moscheles, et Moscheles, il a toujours eu un regard de fascination et un peu de méfiance, mais lui-même, il adopte cette technique parmi tant d'autres. Mendelssohn, il le fait aussi, et il y avait un pianiste qui était en quelque sorte précurseur par rapport à Thalberg. C'est un pianiste qui n'est pas très connu, qui s'appelle Francesco Pollini, c'est un Italien.
0: Qui était un élève de Mozart.
1: Qui était un élève de Mozart et qui, en 1821, a publié Esercizi in forma di toccata, où il écrit la musique à l'aide de trois portées. Et donc, nous sommes tout à fait dans cette atmosphère thalbergienne, parce que la musique de Pollini témoigne de cet élargissement des possibilités expressives du piano par l'ajout de ce troisième niveau, même si Pollini ne confie pas le chant à la partie médiane du piano. Et donc, on reste dans l'aigu.
0: Voici donc une application de cette technique utilisée par le prof de Thalberg, Ignace Moscheles. C'est la septième étude de son opus 95 qui est intitulée La tendresse. Elle est ici interprétée par Noël Lee.

0: Tendresse, l'étude numéro 7 de l'opus 95 de Moscheles, qui était un élève de Salieri d'ailleurs, ici interprété par Noël Lee. Bonjour Thomas Verdet.
1: Bonjour David Christoffel.
0: Vous dites de Charles Valentin Alcan qu'il a cherché à se soustraire du monde, ou du moins à s'en tenir à distance. Les poses qu'il adopte pour ses portraits photographiques, dos tourné et le regard fuyant l'objectif, expriment de façon éloquente sa manière particulière d'être au monde. C'est-à-dire de s'en cacher, quasi.
1: De s'en cacher. En écoutant Rosalba, à l'instant, je regardais aussi la couverture de son livre très coloré, inspiré par Andy Warhol, et je me disais que c'était une couverture qui allait très bien à Thalberg, mais pas du tout à Alcan. J'imagine pas du tout Alcan
0: dans
1: cette
0: blanc.
1: Position. Je l'imagine en noir et blanc, mais je l'imagine aussi tourner le dos à l'objectif. Et c'est assez saisissant, d'ailleurs, ces photographies, où on le voit ostensiblement tourner le dos au photographe et au spectateur, dans une mise très correcte de bourgeois du 19e siècle, redingote et chapeau haut de forme, parapluie à la main, mais vraiment ostensiblement tourner le dos au spectateur. Et effectivement, c'est une manière assez particulière d'être au monde, de briller d'une certaine manière.
0: Alors, il est brillant.
1: Il est né brillant. Ouais. C'est un enfant brillant. C'est un qui avait tout pour être un enfant prodige et génial. Enfin, il a un premier prix de piano au conservatoire à 10 ans. Il tente le prix de Rome à 18. Il fait tout dans un début de carrière pour tout le cursus honorum du parfait compositeur romantique. Mais ça ne marche pas. Ouais. Aussi bien qu'un Thalberg ou un autre, d'autres compositeurs de son époque, ouais. Pour des raisons qui lui sont sans doute propres et qui forment cette personnalité à part et qui a interrogé ses contemporains.
0: Alors on dit que les autres compositeurs de l'époque, dans le livre collectif que vous dirigez avec Cécile Reynaud, il y a une contribution d'Alexandre Advitki qui explique que c'est aussi pour briller qu'Alcan se met à composer en plus de seulement jouer du piano, c'est-à-dire qu'il est d'abord virtuose et il devient un compositeur pour continuer à être que mieux virtuose.
1: Oui, puis il fait tout pour devenir... il suit ce chemin de l'interprète qui ne peut pas se contenter d'être interprète, qui a des choses à dire en tant que compositeur. Il tente le prix de Rome pour réussir, c'est la voie royale, le prix de Rome, pour atteindre le grand opéra et pour mettre ses pas dans ses illustres prédécesseurs, mais dès ses cantates du prix de Rome en 1832-1834, c'est un premier échec et qui sera sans doute assez fondateur dans sa carrière et dans ce repli progressif du monde.
0: L'échec, il peut aussi s'expliquer par le fait qu'il est surtout habitué à faire un des grands concertos de bravoure à la Doucet, à la Houmed. Il est parti pour être dans un pianisme tel que l'idée même de faire une cantate doit être un peu à côté de sa vie musicale habituelle.
1: Oui, et puis je pense que c'est ce que dit bien Alexandre dans son texte, c'est qu'il arrive il arrive au mauvais moment aussi dans l'histoire du prix de Rome. C'est qu'il arrive à un moment où on attend autre chose. Il arrive à un moment où dans l'histoire du prix, il y a une sorte de, pas de révolution, mais d'évolution plutôt, du prix de Rome. Quand il concourt, on attend de lui autre chose que la préparation pour laquelle il avait été fait. Donc des cantates à plusieurs voix, sur des livrets qui pouvaient être humoristiques, et ça c'est des dimensions qu'il saisit mal sans doute, le jeune Alcan, et qu'ils ne lui vont pas très bien.
0: Et alors, une quinzaine d'années plus tard, il se présente au poste tant convoité de professeur de piano au conservatoire en 1848. Il échoue et il est dit dans le livre que son penchant pour la misanthropie s'accentue, si bien qu'on ne sait pas qu'est-ce qui est la cause de quoi entre l'échec et la misanthropie.
1: c'est vrai qu'après cette date-là, après 1848, il y a un retrait du monde.
0: Oui.
1: Jusque dans ces années-là, c'est quelqu'un qui quand même, et on le voit dans ses correspondances avec Chopin, avec Massarnau l'Espagnol, c'est quelqu'un qui a quand même une vie sociale qui est celle d'un musicien qui veut percer dans le pari musical de l'époque, très concurrentiel aussi. Il ne s'agit pas seulement d'être virtuose, il faut quand même trouver à se démarquer. Et l'échec de 48 est vraiment il y a quand même une ça fait date dans sa carrière, et il y a un retrait du monde à partir de cette date-là.
0: Il y a un retrait du monde un peu plus définitif, c'est quand il meurt. Et là, son fils de la Borde, qui est lui-même prof au conservatoire, va prendre le relais de la célébrité de son père en essayant de caser ses partitions pour des concours d'entrée
1: ou de sortie. Oui, enfin, déjà, il y a cette relation complexe entre ce père et ce fils non reconnus, d'une admiration du fils pour son père, un rendez-vous manqué. Et c'est vrai qu'après la mort d'Alcan, de la Borde va cultiver la notoriété de son père, pas seulement dans sa classe, mais en jouant lui-même les œuvres de son père. Et pour un compositeur dont on dit qu'il ne recherchait pas la notoriété, de la Borde va jouer à l'exposition 1889, je crois, ouais. À l'exposition universelle des pièces d'Alcan qui vont être remarquées. Donc pour un compositeur qui voulait être discret, c'est un peu raté.
0: Parce que vous avez regardé un peu les articles qui paraissent à sa mort. Il y a un article de Arthur Pougin qui, connaît comme un grand artiste, malheureusement trop modeste, et qui semblait se complaire dans le silence et la solitude, au rebours de tant d'autres qui remplacent le talent par la recherche bruyante de notoriété plus ou moins frelatée. Si bien qu'on a le paradoxe d'un compositeur qui aurait été comme ça très longtemps dans sa vie, très en retrait, et en même temps qui fait une musique quand même, qui reste très brillante.
1: Très brillante. Mais c'est vrai que c'est quand même une énigme, Alcan, et ça l'a été pour ses contemporains comme ça l'est pour nous. Et moi, j'ai bien en travaillant sur cette fortune posthume d'Alcan, je me suis demandé, effectivement, j'ai repris à mon compte une interrogation de Camille Benoît, du critique Camille Benoît, qui s'est demandé, mais qu'est-ce qu'Alcan, finalement? Et j'ai pas eu la réponse. Je crois qu'il nous échappe toujours, l'homme Alcan nous échappe toujours, mais sa musique est là et reste, et elle a été je crois que c'est sa musique que défendait son fils, et c'est ouais. Et je crois que c'est quelqu'un qui a intrigué justement par ce retrait du monde. Ce que dit Pougin, ce que dit Marmontel aussi, quand il dit que c'est quelqu'un qui ne recherchait pas la notoriété dans un 19e siècle où le vedettariat, on en parlait précédemment avec Thalberg, et bien quelqu'un qui ne la recherche pas, ça pose question.
0: Enfin,
1: ça interroge.
0: Ça grippe un peu le système. Ouais.
1: Moi, je pense que celle qui l'a le mieux cerné, c'est Georges Sand, en tout cas, qui le qualifie de pianiste célèbre, de musicien savant et d'homme de cœur. Et je crois que ces trois dimensions-là sont celles un peu qu'on a essayé de montrer dans le livre, que ce n'est en tout cas pas le misanthrope enfermé juste dans son cabinet, dans sa solitude. C'est quelqu'un c'est une personnalité très très complexe. C'est un peu toutes ces dimensions-là qu'on a voulu montrer.
0: On va écouter un extrait du Festin d'Ésope, qui est son opus 39 numéro 12, et qui est devenu une pièce de concours après sa mort par l'intercession de son fils de la Borde.

0: C'est de la musique qui fait rire. On comptait le nombre de mains, on arrivait à 4, 5, 6. C'était Joseph Bloch qui interprétait donc ce festin d'Ésope. Et quand le tout Paris va écouter la classe de femmes du conservatoire qui passe cette épreuve inventée par Delaborde, le fils de Alcan, il y a des réactions bizarres.
1: Vous imaginez au concours entendre 32 fois, c'est ce que dit Colette dans une recension assez drôle qu'elle fait de ce fameux concours de 1903, je crois.
0: Ouais.
1: Entendre 32 fois successivement cette même étude.
0: Sachant qu'on a entendu 2 minutes sur 14. Ouais. Hein, ouais.
1: Ça devait quand même être assez particulier. Mais
0: elle dit quoi exactement, Colette?
1: En fait, elle trouve que ce festin d'Ésope recèle toutes les traîtrises et tous les dangers d'un morceau de concours.
0: Ouais.
1: On peut s'en douter, mais ça va même au-delà du morceau de concours. Et elle le compare à l'apprenti sorcier de son époque. Mais il n'y a point de pittoresque qui résiste à 32 exécutions consécutives. Et puis alors, oui, comme c'était Delaborde qui avait suggéré que cette pièce soit mise au concours, on a quand même soupçonné qu'il avait favorisé ses élèves en les préparant.
0: Un peu plus que les autres.
1: Mais c'est vrai que ce festin d'Ésope, enfin, là, va être un peu le... C'est peut-être le sommet de virtuosité d'Alcan. Et c'est une pièce que Delaborde joue aussi très souvent en concert. C'est un peu la pièce maîtresse des récitals de Delaborde. Et finalement, ce dont je me suis aperçu en faisant ce travail sur la fortune posthume d'Alcan, c'est qu'Alcan n'est pas oublié. Sa musique reste à travers, justement, ces morceaux de concours, mais les lauréates de ces concours du conservatoire qui vont faire carrière, elles continuent à jouer Alcan, et elles continuent à jouer notamment le Festin d'Ésope et plusieurs de ses études, et que finalement la musique d'Alcan n'est pas oubliée. Elle reste défendue longtemps après sa mort par ses élèves de Delaborde, puis d'Isidore Philippe. Il y a une filiation. Et que donc l'oubli dans lequel Alcan serait tombé immédiatement après sa mort ou même de son vivant, il est
0: un peu mythique.
1: Il est relatif.
0: Ouais, voilà. Il est vraiment relatif. Là, c'est donc une espèce de tube de conservatoire. On écoutera tout à l'heure des œuvres un peu plus intériorisées d'Alcan qui n'a pas donné que dans cette dépense d'hyper virtuosité dans tous les sens. Rosalba Gresta, Thomas nous disait à l'instant qu'en 1848, il y a eu une espèce de retrait de Alcan. Thalberg, lui, s'est brutalement arrêté de faire de la musique 10 ans plus tard, en 1858. Qu'est-ce qui s'est passé?
2: Il s'est arrêté après sa tournée de 2 ans aux États-Unis. Il rentre en Europe et il décide de s'installer à Naples et de cultiver la vigne.
0: D'accord. Par contre, il n'arrête pas de faire de l'argent.
2: Il
0: a quand même un sens très commercial de son activité de viticulteur.
2: Il a un sens très, très commercial. Ouais. Et il arrive à jouer sur son nom, sur sa célébrité de virtuose, pour faire de l'argent avec son vin, évidemment. Mais ceci avec... il prête son nom, ou peut-être il le vend.
0: Le vin s'appelle Thalberg, Posidip Thalberg.
2: Oui.
0: Ouais.
2: Et il gagne même un prix à l'exposition universelle de 56, si je me trompe.
0: Il avait déjà prêté son nom comme marque pour d'autres produits que de la musique?
2: Oui. Évidemment, il était sollicité par les facteurs de piano,
0: ouais.
2: Ce qui n'est pas étonnant. On sait qu'il y a ce lien très fort entre facteurs et grands pianistes. On pense à Chopin avec Pleyel, à Liszt avec Erhard. Donc Thalberg était également sollicité par Erhard, mais aussi par des facteurs italiens, par des facteurs américains. Ce qui est plus étonnant, c'est que Thalberg a prêté son nom pour des produits qui n'ont rien à voir avec la musique.
0: C'est-à-dire?
2: Par exemple, une coloration pour les cheveux.
0: Ah ouais?
2: Et lorsqu'il est allé aux États-Unis, il y a des publicités où il y aurait des lettres. Je n'ai pas trouvé l'original, mais je pense que ce sont des lettres originales. Tout simplement,

0: parce que les lettres qui sont publiées dans la presse américaine, dans plusieurs cas, j'ai trouvé l'original manuscrit de Thalberg. Donc, dans ce cas de publicité pour la coloration des cheveux, je n'ai pas l'original, mais dans cette lettre, Thalberg dit, lorsque je suis arrivée aux États-Unis, donc en fin 56, mes cheveux tournaient au gris. Alors que grâce à cette préparation phénoménale, j'ai retrouvé ma couleur d'origine.
1: Pourtant, il était moins connu pour sa chevelure que Liszt, non, justement.
0: Oui, beaucoup moins.
1: Donc c'était une façon de prolonger la rivalité. Si on parle de légende, c'est bien d'abord parce qu'on parle de marque.
0: On parle de marque. Chez Thalberg, mais ce qui est intéressant, c'est que il vend ses produits dérivés et en même temps, il cultive une image particulière de lui, qui est celle du pianiste désintéressé, du pianiste qui est généreux, qui n'est pas ne s'intéresse pas à l'argent.
1: Mais qui a une image relativement fondée, parce que c'est un des seuls à, dans ses tournées, aller donner des concerts gratuits pour les pauvres.
0: Il donne des concerts gratuits pour les pauvres, notamment aux États-Unis, des concerts pour les étudiants, les Concerts for the Pupils, et il en donne aussi à Naples. Mais d'autre part, il me semble que cette image, elle est un peu double. D'une part, il y a cette visée charitative qui est là, et d'autre part, Thalberg joue sur ça. Parce que souvent, il essaye de faire passer une image qui est construite. Par exemple, lorsqu'il donne son premier concert à la Philharmonic Society de Londres, on lui propose des hommes qui ne lui convenaient pas. Il ne refuse pas. Mais il propose de jouer gratuitement. La presse commence à faire les éloges de Thalberg, qui ne se sacrifie pas au gain, qui joue pour l'art, etc. Et donc il en tire un grand bénéfice. Mais quelques années plus tard, quand il revient en 1948, lorsque la Philharmonic Society lui propose des cachets qui ne lui conviennent pas, il n'hésite pas à renoncer, à lui dire non, je ne joue pas pour moins de 600 francs. Alors, lorsqu'il a accepté de jouer gratuitement en 1936, c'est parce qu'il savait qu'il devait asseoir sa notoriété à Londres et quel était le moyen meilleur que de jouer dans la société philharmonique la plus connue d'Angleterre.
1: Oui, donc il jouait le jeu d'un charity business qui était déjà préparé et existant en Angleterre, auquel il a répondu. Ouais. Mais si on compare à Liszt, par exemple, comment se fait-il qu'il paraisse plus généreux que Liszt?
0: Liszt était aussi très très
1: Ouais.
0: généreux, mais je pense que c'est la manière dont ils sont construits leur rivalité dans la presse. Et c'est cette posture un peu agressive que Liszt a eue en 1937 qui lui a un peu collé à la peau par rapport à Thalberg, par rapport à sa rivalité avec Thalberg. Parce que Liszt, il était très très généreux. Il donnait aussi des concerts charitatifs. Mais Thalberg reste. Il a vraiment construit son image sur cela.
1: Vous avez travaillé sur le cas de Thalberg en collectionnant les apparitions dans la presse. Il n'y a pas de correspondance, il y a un déséquilibre documentaire avec Liszt absolument énorme.
0: Tout à fait. C'est évidemment Liszt, c'est un compositeur majeur. Il y a de nombreuses
1: Oui, mais
0: études.
1: Thalberg l'était majeur à ce moment-là.
0: Il l'était, mais personne n'y s'y intéresse aujourd'hui
1: Ouais.
0: parce qu'il y a eu un revers de fortune après sa mort, contrairement à ce qu'on disait pour
1: Pour Alcan,
0: Alcan.
1: ouais. Lui a été oublié tout de suite.
0: Il a été déprécié en fait. Il y avait encore des gens qui le jouaient, mais on a commencé à se moquer de lui. On l'appelait le vieil arpège. Et on continuait, après sa mort, la rivalité avec Liszt, elle a été très forte. L'apogée de la rivalité a été en 1937. Et après, cette rivalité s'est estompée tout au long des années 40. Et surtout à partir de 48, lorsque Liszt part à Weimar, elle n'a plus de raison d'être. Donc on ne parle plus de rivalité Liszt-Thalberg à partir de 48, mais cette rivalité refait surface après la mort de Thalberg. Et là, il n'y a personne qui ose dire que Thalberg pouvait gagner ce duel contre Liszt. Alors que dans les années 30, il y a beaucoup de gens qui pensaient ça.
1: Qui sont des Thalbergiens.
0: Qui
1: quoi.
0: Sont des
1: ouais.
0: Thalbergiens.
1: Parce qu'on pourrait presque se dire, finalement, c'est comme s'il avait tellement poussé la logique du vœu d'Etheria jusqu'au bout qu'en en reflux, et ben, il a aussi vécu la péremption qui arrive à tout produit de consommation. Quoi. Enfin...
0: Oui, évidemment. C'est, en fait, il n'y avait que lui-même qui pouvait jouer sa musique et qui pouvait la composer même. Donc, lorsque la technique des trois mains est prise et reprise par d'autres virtuoses, elle se banalise. Et le problème de Thalberg, c'est qu'il n'a pas su se moderniser, il n'a pas su faire évoluer sa façon de composer. Il est resté ancré sur cette technique jusqu'au bout. Et donc, il devient passé de mode à un moment.
1: Est-ce qu'il s'est laissé un peu enfermé dans les réminiscences, les paraphrases, les fantaisies d'opéra, c'est-à-dire dans des genres de bravoure, et il n'a rien essayé, il n'a pas fait d'opéra, il n'a pas fait de concerto, de symphonie?
0: Si, si, il a essayé. En fait, son rêve, c'était de percer dans l'opéra.
1: Oui.
0: Donc, il a fait un premier tentative. Il y a des traces dans la presse allemande d'un opéra qu'il aurait essayé d'écrire sur un texte de Reichstab,
1: ouais.
0: Dont je n'ai pas pu retrouver des traces musicales. Ensuite, il a composé un opéra qui a été donné à Londres et qui s'appelle Florinda en 1951 et qui a eu un succès, comment dire, c'est l'un des nombreux opéras donnés au 19e siècle. Il a eu un succès, il est resté une douzaine de soirées à l'affiche et puis il est sorti de l'affiche et on ne l'a plus redonné. Mais Berlioz parle bien de cet opéra, apparemment il a eu quelques succès. En revanche, son deuxième opéra, Christina di Svezia, ça a été un échec total. Mmh. Et donc, il a été donné à Vienne en 1956 et a un peu découragé pendant un certain temps Thalberg. Mais encore en 1963, il a essayé d'écrire un autre opéra. On en a la trace seulement grâce à une lettre de Rossini qui devait l'aider à faire en sorte que cet opéra, qui avait pour titre Romilda, qui était peut-être écrit en italien, soit adapté pour le grand opéra. Et donc Rossini devait faire d'intermédiaire avec le poète Pacini, qui devait le traduire en français. Mais encore une fois, je n'ai pas retrouvé une seule note de musique, mais apparemment, la musique existait, puisqu'on en était au stade de traduction et de...
1: L'une des partitions les plus connues de Thalberg étant tout un cycle qui s'appelle l'art du chant appliqué au piano, sur laquelle on reviendra tout à l'heure. Thomas, quand Rosalba nous explique que finalement Thalberg a presque été bloqué à ne pouvoir faire que de la musique épatante, comme s'il n'avait pas d'autre rapport avec son public que de briller, là où Alcan semble adopter une posture quasi ironique vis-à-vis du public au sein même de l'œuvre, comme si son œuvre, au bout d'un moment, se mettait à dialoguer avec sa difficulté à être écouté, quoi.
2: Oui, et puis je pense qu'Alcan, quand il est virtuose, il n'est pas virtuose pour plaire. Il ne cherche pas forcément à plaire ou à briller.
1: Il cherche les limites de l'expression.
2: Il cherche les limites de l'expression. Il cherche, je pense, ses limites à lui, au pianiste qu'il est. Et sa virtuosité est plus, comment dirais-je, c'est pas intérieur, mais elle est tournée vers lui.
1: Enfin, alors, il fait des choses
2: avant de penser au public.
1: Très étonnante, il fait un concerto pour piano seul. Il fait aussi une symphonie pour piano seul, qui est d'ailleurs analysée par Anthony Girard dans le volume.
2: Tout à fait. Le piano, c'est le médium absolu d'Alcan.
1: Il doit pouvoir tout faire. Il aurait presque pu faire un opéra pour au piano seul ou...
2: En tout cas, c'est par le piano, c'est au piano qu'il s'exprime.
1: Ouais.
2: D'ailleurs, son œuvre est quasiment exclusivement pianistique, à part trois pièces de musique de chambre, une pièce vocale de chœur. Et... Voilà, le piano, et il pousse les limites du piano avec le piano pédalier. Le seul clavier du piano n'est pas suffisant pour Alcan.
1: Ouais.
2: Les deux mains avec autant de doigts qu'on veut n'est pas suffisant pour Alcan. Après la troisième, les deux pieds. Il lui faut un pédalier. Enfin, oui. C'est le médium absolu pour lui. Effectivement, où il applique des genres orchestraux au piano, les concertos, et Hervé Odéon, dans le volume, analyse les concertos de piano d'Alcan, Anthony Girard, sa symphonie.
1: Quand on le surnomme le Berlioz du piano, c'est à la fois vrai et pas vrai, mais d'abord, qu'est-ce que ça veut dire ?
2: C'est peut-être le... Justement, ce piano orchestre, en fait, c'est le
1: piano total.
2: Le piano total, c'est aussi, et par en contrepoint, et c'est peut-être ce que Rainer Schmusch analyse dans son article, c'est que contrairement à Berlioz qui cherchait dans des grandes formes un grand tout, finalement, ce que Alcan, notamment dans ses motifs, opus 63, va faire, c'est. Ce que Rainer appelle un genre expressif, expérimental expressif, c'est en regard à ce que Berlioz disait d'un genre instrumental expressif, en parlant de référence à Beethoven et à Weber. Donc effectivement, c'est à la fois les mêmes et deux visages très différent du romantisme.
1: Et Rainer Schmusch qui s'arrête sur une des pages de ses motifs opus 63 qui s'intitule Héraclite et Démocrite, donc les deux philosophes, l'un qui pleure, Héraclite parce que tout s'écoule, et Démocrite qui rit. Et Rainer Schmusch y voit une espèce d'allégorie d'une opposition qui serait celle d'Alcan lui-même, tour à tour hypochondriaque, donc ça ce serait plutôt Héraclite, et confiant, ce serait plutôt Démocrite.
2: Et dans ces motifs, ce que montre bien Rainer Schmusch dans son texte, c'est cette esthétique du fragmentaire et du...
1: Ça s'appelait esquisse au départ.
2: Mais ce qui c'était ce que montre Rainer aussi, c'est qu'il a beaucoup hésité, et ce qui a motivé Alcan pour choisir ce terme de motif, c'était pour détacher ces pièces de toute idée de production d'études très abondantes qui recherchaient la virtuosité pour la virtuosité, une virtuosité gratuite, démarquer aussi des esquisses. Des préludes, le mot motif, c'est le travail aussi sur le motif, peut-être, à la manière d'un peintre, et que finalement, toutes ces pièces sont des pièces de caractère, elles font penser, à ces pièces de caractère, c'est peut-être en cela aussi que ça le rapproche de cette tradition des clavecinistes.
1: La musique caractéristique.
2: Musique de caractère. Et où finalement le compositeur peut se peindre, effectivement, et ce portrait des deux philosophes en un est assez proche de la figure d'Alcan, mais aussi où l'interprète peut, selon son humeur, composer sa propre suite de pièces.
1: Et au passage, c'était peut-être une revanche, parce qu'il y avait des cantates qui s'appelaient Héraclite et Démocrite au XVIIIe siècle.
2: Oui. En tout cas, ça le rapproche aussi de cette musique du passé qu'il avait si bien mise en valeur dans ses petits concerts aussi.
1: C'est Stephen Osborne qui interprète un extrait d'Héraclite et Démocrite, extrait des motifs opus 63 d'Alcan.

0: Steven Osborne qui interprète Héraclite et Démocrite, extrait des motifs opus 63 d'Alcan. Rainer Schmusch écrit dans votre ouvrage collectif Charles Valentin Alcan, le piano visionnaire. Alcan n'adopte-t-il pas une posture ironique vis-à-vis de son public? En même temps qu'il semble prendre au sérieux ses propres titres, il paraît calculer leur effet sur un auditoire qui cherche assidûment à fixer à travers le titre un sens plus profond ou caché de la musique. Est-ce que c'est pas là le sort de ces compositeurs qui vivent à l'heure de l'émergence de la musique absolue, d'avoir un public qui va chercher à écouter la musique peut-être plus profonde qu'elle n'est alors ?
1: Possiblement,
0: peut-être pendant que vous y réfléchissez, comment ça se joue chez Thalberg, parce qu'en fait on a l'impression que Thalberg, il est oublié, liquidé presque, justement parce qu'il n'a pas joué le jeu de la musique classique au sens de la musique pure.
2: Oui, tout à fait. Il reste dans une conception qui est plus hédoniste de la musique et qui peut être incarnée par cette fantaisie sur des airs d'opéra. C'est un type de musique qui était très répandu. C'était le genre le plus répandu au XIXe siècle. Pour des raisons évidentes, lorsqu'on revenait de l'opéra, le seul moyen pour pouvoir revivre cet opéra, c'était la jouer sur le piano, donc soit des extraits piano-voix, soit des fantaisies sur des thèmes d'opéra. Donc Thalberg brille dans ça, mais c'est surtout au tournant du siècle et surtout après la moitié du siècle, après les révolutions de 48, où on a la naissance d'un courant qui s'appelle qui a été appelé l'idéalisme musical et qui essaye de hiérarchiser les genres musicaux, que la fantaisie sur des airs d'opéra est de plus en plus dépréciée.
0: D'évaluer. Parce que Berlioz, lui, qualifie Thalberg de virtuose dans toute la force du terme. Donc, au milieu des années 1830, ça marche, quoi. Enfin, même pour Berlioz.
2: Ça marche même pour Berlioz. Ça marche même pour Berlioz. Ça marche en partie pour Schumann, qui évidemment n'est pas a du mal avec ce type de musique de Thalberg, mais il dit à certains endroits la virtuosité de Thalberg est sur cette frontière poreuse entre virtuosité superficielle et virtuosité poétique. Et donc il y a des moments où même Schumann est un peu attiré par cette virtuosité thalbergienne. La virtuosité de Thalberg, ça marche tant que c'est lui qui joue. Parce que on a tous les témoignages que j'ai rassemblés font penser qu'il avait un style de jeu qui rendait cette musique vraiment spéciale. Ah oui. Et on se met à rêver un enregistrement pour pouvoir vraiment entendre qu'est-ce qu'il faisait de aussi extraordinaire pour qu'il mérite presque que des éloges. Il y a très très peu de critiques, alors que pour les virtuoses, il y a énormément de critiques au XIXe siècle sur la commercialisation, sur le fait qu'ils font de la musique où la recherche de la virtuosité est un but en soi et que la musique ne peut pas être ça, qu'il faut quelque chose de plus profond.
0: Alcan, il est embarrassé de briller et ça se sent.
1: Oui, je pense qu'il était. Il est né brillant et il a vécu avec à la fois cette facilité, peut-être des fois un peu encombrante. Et pour revenir à votre question précédente, il avance un peu masqué aussi, Alcan.
0: Parce qu'il ne sait pas ce qu'il veut, peut-être aussi.
1: Peut-être. Et ces titres sont aussi un peu des masques derrière lesquels il se cache un peu, et qui traduisent aussi une certaine forme d'ironie ou de regard assez ironique sur son époque, sur son temps, sur le public auquel il s'adresse. La virtuosité d'Alcan est à la fois une barrière pour se protéger, aussi un moyen d'aller vers son public, d'essayer de le saisir. Il y a l'Alcan musicien savant, lecteur, on n'en a pas parlé ici, mais lecteur, traducteur de la Bible et toute cette culture juive savante. Et puis il y a, et ce qui n'est pas du tout dénué, ce qui n'est pas du tout contradictoire, il y a, je pense, beaucoup d'humour chez Alcan. un regard ironique sur son temps, sur son œuvre, voire sur lui-même. Je pense que ces photographies d'eau tournée peuvent être vues comme un pied de nez assez drôle.
0: Dans le livre, vous avez traduit un texte de David Conway qui s'appelle « Le rugissement du lion » qui revient sur cette légende assez répandue selon laquelle il serait mort écrasé par sa bibliothèque alors qu'il cherchait le Talmud, comme s'il avait été écrasé aussi par la tâche qu'il s'était donnée.
1: Oui, sans doute. C'est peut-être cette tâche-là qui l'a tué plus que sa bibliothèque.
0: La métaphore,
1: parce que je crois qu'il est mort dans des circonstances plus
0: habituelles.
1: Si tant est que prendre un porte-parapluie sur la tête est habituel. Mais
0: finalement, c'est un porte-parapluie.
1: Je crois me souvenir, mais je pense que, en tout cas, l'énigme de la mort d'Alcan a été levée dans un des numéros du bulletin de la société Alcan. Mais donc au-delà de cette anecdote, je crois que il y a chez Alcan beaucoup d'humour, d'ironie sur lui-même, d'ironie sur ses contemporains, et je pense que David, vous n'avez pas été tout à fait insensible à la conclusion du texte de Rainer, où il invite à faire un lien entre Alcan et Eric Satie, notamment dans son choix des titres et dans cette posture, dans son choix des titres, des tempos, etc., d'un esprit qui là le rapprocherait. On parlait d'Alcan rapproché des clavecinistes du XVIIIe siècle, mais aussi d'un
0: Eric Satie dont Philippe Bossan disait qu'il était le précurseur de Couperin. Donc, en effet, la boucle est bouclée. Après Héraclite et Démocrite, peut-être est-ce que Liszt et Thalberg pourraient aussi se concevoir un peu comme une allégorie, l'un, artiste échevelé, qui se laissait emporter par ses passions, je vous le lis, Rosalba, et dans sa fougue brisait même les cordes de son instrument au point qu'il fut surnommé le diable du piano, l'autre, essence de la grâce et de la modestie, idéal de l'élégance et du raffinement, identifié, lui, à un ange.
2: C'était la manière dont il s'était vu au XIXe siècle. Ouais. L'extrait que vous avez lu, c'est... une partie où j'analyse la réception à Milan des deux virtuoses. Et effectivement, ces deux images reviennent souvent. Comme je le disais, Thalberg, il essaye de construire son image de la même manière que Liszt. Et en fait, ils essayent de prendre deux postures qui sont tout à fait différentes. Puisque Thalberg joue... déjà sur ses origines supposées aristocratiques. Tout le monde savait à l'époque qu'il était le fils naturel d'un prince. On se trompait, on disait que c'était le prince Moritz, alors que c'était son frère. Mais ce n'était pas un secret. Donc il joue sur ça. Et lorsque la critique emploie ce titre de prince des pianistes, qui est un lieu commun parce que ce titre est attribué à Liszt, est attribué à Chopin, est attribué à Thalberg. Lorsqu'il est attribué à Thalberg, le sens est différent parce que cela veut dire que Thalberg est le prince des pianistes, le meilleur des pianistes, mais il y a aussi une origine familiale. Et donc, ça renvoie à une image de pianiste qui, à une époque où le pianiste essaye de se détacher des mécènes et d'aller plus vers le public, Thalberg, il garde ce lien avec l'aristocratie, mais sur un plan d'égalité. Parce que, en quelque sorte, il en fait partie. Et donc, c'est de là aussi que naît cette image de pianiste noble, de pianiste généreux, dont on a déjà parlé, et qui donne des concerts gratuits, etc. C'est de cette manière qu'il construit une image qui contraste avec celle de Liszt. Et même si, en réalité, Thalberg gagne très très bien sa vie, peut-être même plus que Liszt, au moins pour certains concerts pour lesquels nous avons les recettes, et notamment pour les tournées en Angleterre.
0: Et bien, musicalement, il a été dit que Thalberg avait plus influencé Liszt que l'inverse.
2: Oui. Parce que, comme je le disais, Thalberg ne s'est jamais renouvelé, alors que Liszt, oui. Et donc, on retrouve la technique des trois mains chez Liszt à deux endroits, dans la Fantaisie sur Norme, qui a été considérée comme l'apothéose du style thalbergien chez Liszt. Moi, je pense qu'il s'agit plutôt d'une parodie.
0: Une parodie de du Casta Diva que l'on trouve dans l'art du chant à appliquer au piano.
2: Oui.
0: Et cet art du chant appliqué au piano est vraiment le comme un must de Thalberg qui en même temps condense à la fois sa capacité à chanter au piano et ça dans une virtuosité éclatante.
2: Dans l'art du chant, il a une vocation plutôt pédagogique et la virtuosité est moindre par rapport à ces grandes fantaisies où il y a énormément de traits, de bravoure et de difficultés. Dans l'art du chant, il veut initier les pianistes à cette façon de faire chanter un instrument qui, par sa nature, ne peut pas tenir les sons. Et donc, cette vocation pédagogique se montre aussi dans le fait qu'il grave de manière plus les notes de la mélodie dans un caractère différent pour le montrer donc aux étudiants.
0: Merci beaucoup, Rosalba Agresta. On peut donc lire Sigismund Thalberg, Une star à l'âge romantique aux éditions Hermann. Et merci, Thomas Vernet. On peut lire Charles-Valentin Alcan, Le piano visionnaire aux éditions de la Société française de musicologie. Et merci à la bibliothèque La Grange-Loret d'avoir accueilli l'enregistrement de cette émission qui se finit donc par Casta Diva, extrait de l'art du chant appliqué au piano de Thalberg.

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4: Bah le donjon que j'avais monté se terminait par... en fait, je disais que le livre était pas trop... enfin, pour moi... du coup, comme il y avait la présence du livre, je te disais que ça me faisait pas trop penser au théâtre. Mais justement, à la fin de ce donjon, bah je sortais le livre de ma poche et puis je le lisais. Et c'était au milieu du quatrième acte. Et donc, il y avait comme ça, petit à petit, un glissement dans le jeu. Quelque chose de moins en moins incarné... enfin, disons, de moins en moins joué, on va dire. Et on arrivait comme ça à l'insurgissement du texte hors de la poche, et puis d'une lecture, justement. Et là, la lecture s'interrompait au milieu, et le texte était déchiré, jeté dans le public, et voilà. Il y avait ça, il y avait... Souvent, je pu mettre en scène dans des performances la destruction des traces d'une performance précédente. Genre performance, est-ce que il y a une forme de sincérité, est-ce que vraiment je peux conserver cette trace que j'ai faite d'une autre performance et dans quel but, etc. Donc là c'était, ça correspondait à ça. Après c'est vrai que je suis toujours entre le désir de créer quelque chose, enfin de montrer quelque chose, effectivement, de montrer, et puis une tension qui est celle de faire silence et de tentation vers une forme de silence, d'anéantissement un petit peu. Donc c'est souvent un peu les deux qui se mêlent, et du coup ça donne des choses un petit peu comme le truc du Ritz, ou qui sont de l'ordre de l'infime, puisqu'il y a ces deux volontés contraires qui se frottent un petit peu, et du coup il reste juste quelques petits fragments qui sont de l'ordre de l'infime en fait.

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jupe courte et blazer bien repassé. L'été sera donc 60s. Alors cette semaine, 1962. Oui, oui, cette année-là. Jean-Guy, le numéro 1 des charts, c'était Cliff Richard and the Shadows avec The Young Ones. On est vraiment dans les années 60. Et en février, c'était Elvis qui cartonnait toujours autant avec Can't Help Falling in Love.

En mars, allez tiens, un peu d'harmonica avec Bruce Channel et Hey Baby. Et en avril, c'était The Shadows qui nous interprétaient toujours avec leur guitare Wonderful Land.

de mai, retour d'Elvis Presley avec Good Luck Charm. Et au mois de juin, Ray Charles cartonné avec I Can't Stop Loving You. Mais là, on est quand même plus piano-violon. Hein.

dans la mure avec Winton and et son Roses are Red My Love. Et au mois d'août, quand même, on se bouge les fesses sur The Locomotion avec Little Eva.

0: Septembre pour la rentrée, Pat Boone nous interprétait Speedy Gonzales, hein, la version originale, un petit peu plus longue que celle qu'on peut connaître. Et en octobre, The Four Seasons cartonné avec Sherry.
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En novembre, The Tornados nous interprétait Telstar, hein, c'est la même catégorie que les Shadows. Les paroles, c'est pas trop leur truc. Et on finissait l'année en décembre avec, histoire de changer, Elvis Presley, Return to Sender.

0: c'est fini pour cette semaine, mais rassurez-vous, une autre arrive. Bonne fin de week-end et à demain.
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0: C'est un homme, un carnet de moleskine noire, à commencer par des noms, des prénoms, des événements, des dates.
1: Derrière les événements.
0: Des choses plus ou moins précises.
1: Depuis quelque temps, Bosmans pensait à certains épisodes de sa jeunesse. Des épisodes sans suite, coupés nets, des visages, sans nom, des rencontres fugitives. Tout cela appartenait à un passé lointain. Mais comme ces courtes séquences n'étaient pas liées au reste de sa vie, elle demeurait en suspens, dans un présent éternel. Il ne cesserait de se poser des questions là-dessus. Il n'aurait jamais de réponse. Ses bribes seraient toujours pour lui énigmatiques. Il avait commencé à en dresser une liste, en essayant quand même de retrouver des points, de repères, une date, un lieu précis, un nom dont l'orthographe lui échappait.
2: C'est un homme, Bowman, qui recherche...
0: Qui pense à son passé.
1: Il avait acheté un carnet de moleskine noire qu'il portait.
0: Qui se remémore certains détails comme le détail des prénoms
1: qu'il portait dans la poche intérieure de sa veste, ce qui lui permettait d'écrire. Des notes à n'importe quel moment de la journée, chaque fois que l'un de ses souvenirs à éclipse lui traversait l'esprit. Il avait le sentiment de se livrer à un jeu de patience.
2: Depuis quelque temps, il y a des images, il y a des sons, il y a des visages qui le hantent. Il a décidé de prendre des notes sur son petit calepin en moleskine noire.
0: Il se souvient de...
1: Mais, à mesure qu'il remontait le cours du temps, il éprouvait parfois un regret. Pourquoi avait-il suivi ce chemin plutôt qu'un autre? Pourquoi avait-il laissé tel visage ou telle silhouette coiffée d'une curieuse toque en fourrure et qui tenait en laisse un petit chien se perdre dans l'inconnu? Un vertige le prenait à la pensée. Un vertige le prenait à la pensée de ce qui aurait pu être et qui n'avait pas été.
0: Voilà, il met un peu à la lumière une forme de distinction.

0: ces fragments de souvenirs correspondaient. Aux années où votre vie est semée. De carrefour, et tant d'allées s'ouvrent devant vous que vous avez l'embarras du choix. Les mots dont il remplissait son carnet évoquaient pour lui. L'article concernant la matière sombre qu'il avait envoyé à une revue d'astronomie derrière les événements. Précis et les visages familiers, il sentait bien tout. Il sentait bien tout.
1: Un carnet de Moleskine noir.

Il sentait bien tout. Ce qui était devenu une matière sombre. Brève rencontre, rendez-vous, manqué, lettre, perdu. Prénoms et numéros de téléphone figureront dans un ancien agenda et que vous avez. Oublié. Et celles et ceux que vous avez croisés sans même le savoir. Comme en astronomie, cette matière sombre était plus vaste que la partie. Visible de votre vie, elle était infinie. Et lui, il répertoriait dans son carnet quelques faibles. Scintillement au fond. Au fond de cette obscurité. Si faibles ces scintillements qu'il fermait les yeux et se concentrait à la recherche. Un détail évocateur lui permettant de reconstituer l'ensemble. Mais s'il n'y avait pas d'ensemble.

0: rien que des fragments, des poussières, des poussières, d'étoiles. Il aurait voulu plonger dans cette matière sombre, renouer un à un les fils brisés, oui, revenir en arrière pour retenir les ombres et en savoir plus long sur elles. Impossible. Alors il ne restait plus qu'à retrouver les noms, ou même les prénoms. Il servait d'aimant. Il faisait ressurgir des impressions confuses que vous aviez. Du mal à éclaircir. Appartenait-elle au rêve ou à la réalité?
1: Oui, c'est-à-dire, il faut que ça. Oui, c'est pour essayer que la ligne mélodique soit la plus simple possible pour comment dirais-je, pour

pour essayer de traduire ce que, pour essayer de t'exprimer ce que je, oui, pour que le, je dirais, pour faire sentir à, oui, c'est, mais ça c'est. Il faut que ça soit assez simple, oui, assez, parce que c'est déjà le, tout est assez, enfin, le fait que ça soit tout ça est comme ça, le voyage dans le temps est assez compliqué parce qu'il y a des retours en arrière, il y a des allées sans, entre le présent. Alors si il faut quand même que la ligne, je dis mélodique parce que c'est, il faut que ça soit assez simple, sinon ça serait une sorte de

0: Il y en avait des dizaines et des dizaines de cette sorte. Impossible de donner un nom à la plupart d'entre eux. Alors, il se contentait d'écrire une vague indication sur son carnet.
1: Alors, il se contentait d'écrire une vague indication sur son carnet. La fille brune avec la cicatrice, qui se trouvait toujours à la même heure, sur la ligne Porte d'Orléans, Porte de Clignancourt. Le plus souvent, c'était une rue, une station de métro, un café qui les aidait à ressurgir du passé. Il se souvenait de la clocharde à la gabardine.
0: L'allure d'un ancien mannequin, qu'il avait croisé à plusieurs reprises dans des quartiers différents.
1: Rue du Cherche-Midi.
0: Rue du Cherche-Midi. Rue de l'Albonie.
1: Rue de l'Albonie. Rue Corvisart.
0: Rue Corvisart. Il s'était étonné que parmi les millions d'habitants que comptait une grande ville comme Paris,
1: on puisse tomber sur la même personne à de longs intervalles
0: et chaque fois dans un endroit très éloigné du précédent.
1: Il avait demandé son avis à un ami qui faisait des calculs de probabilité.
0: En consultant les numéros du journal Paris Turf des 20 dernières années pour jouer aux courses. Non, pas de réponse à cela. Bosman avait alors pensé que le destin insiste quelquefois.
1: Vous croisez à deux, trois reprises la même personne.
0: Et si vous ne lui adressez pas la parole, alors ?
1: Alors, tant pis pour vous.
0: Tant pis pour vous.

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La jeunesse française a constaté une espèce d'épuisement essentiel dans l'esprit du monde moderne. L'homme en éveil est en contact avec tout ce qui l'entoure.

jeunesse française a constaté une espèce d'épuisement essentiel dans l'esprit du monde moderne. Ce monde qui a perdu sa vigueur du jour où l'homme s'est replié sur lui-même et a renoncé à chercher ses forces dans la vie diffuse de l'univers. L'homme en éveil est en contact avec tout ce qui l'entoure, tire des forces de tout ce qui l'entoure, c'est-à-dire de la vie universelle qui le submerge intégralement. C'est le développement unilatéral du progrès qui a fait perdre aux hommes une idée essentielle. En Europe, l'homme s'ennuie. Et il ne s'explique pas cette perte du goût de vivre. Il ne comprend pas qu'à force de considérer la vie uniquement sous son aspect matériel, il en est venu à confondre la vie avec de simples apparences mortes. Or, on peut dire qu'il suffit d'un simple regard. Or, on peut dire qu'il suffit d'un simple regard pour que se décompose le monde. Des apparences mortes. Des apparences mortes.

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1: Ceux qui travaillent de leurs mains, ceux qui travaillent de leurs mains ont oublié qu'ils ont une tête. Et ceux qui travaillent de la tête s'attristent généralement, s'en croyant diminués quand il leur faut travailler de leurs mains.
2: Galou, galou, galou.
1: On s'explique, dans ces conditions, le mépris que ressentent les masses pour les activités gratuites de l'esprit. C'est parce qu'ils méprisent les travaux de l'esprit que le monde moderne est en pleine déroute. On peut même affirmer qu'il a perdu l'esprit, et l'esprit, d'être en rupture avec la vie, est à son tour devenu inutile. Que les élites cessent de croire en leur supériorité.
2: Galou, galou, galou.
1: Que les élites cessent de croire en leur supériorité, qu'elles acquièrent une humilité salutaire, qu'elles rendent à l'esprit son ancienne fonction d'organe, qu'elles montrent les travaux de l'intelligence sous un aspect avantageusement matériel, et comme par enchantement, cessera cette guerre imbécile entre les raffinements somptuaires de l'esprit et le travail des mains, qui est sans valeur s'il n'est pas régi par la logique de la tête.
2: Le compte est fait. Ceci dit, avant de prononcer des mots, avec un accent. Ce soir, ces cibles, ces cités, scissions sacrées, soufre, frère, air, rat, tôté, tant, tas.

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Salut à tous, salut à toutes et bienvenue dans To Beatles or Not To Be, une émission sur les Beatles, mais sans les Beatles. On est ensemble pour écouter les Beatles autrement en explorant l'univers étendu des quatre fantastiques de Liverpool.

Doc Robert ici au platine, je suis très heureux de vous retrouver pour ce nouvel épisode et aujourd'hui on démarre sur les chapeaux de roue. Allez, vite sautez dans la décapotable, le moteur vrombit déjà, les pneus crissent sur le bitume, on y va, ça y est, la grosse cylindrée est lâchée.

Une vrombissante reprise métal de Magical Mystery Tour des Beatles pour entamer cette émission. Je vous rappelle le principe, redécouvrir les Fab Four sans rien écouter de leur discographie officielle. L'excellente reprise qu'on vient d'entendre se trouve sur l'album Butchering the Beatles de 2006, sur laquelle tout un panel de musiciens de la scène hard rock et métal rendent hommage aux quatre de Liverpool. Sur cette plage, le nom le plus prestigieux, qui n'est pas forcément connu du grand public mais qui parlera aux connaisseurs, et Yngwie Malmsteen, guitariste virtuose suédois et éminente figure de la sphère heavy metal et en particulier du sous-genre metal néoclassique. Magical Mystery Tour pour lancer cette émission, une visite magique et mystérieuse dans le bric-à-brac de l'envers du décor des Beatles, dans le cabinet de curiosité qui s'amoncelle autour de nos Fab Four. Tiens, on va commencer par parcourir la longue galerie des virtuoses, puisqu'on a commencé avec Yngwie Malmsteen. Voici un tout autre style musical qui exige lui aussi une virtuosité de la part de ses interprètes, le bluegrass. Act of Congress est un groupe de bluegrass basé dans l'Alabama. Sur son troisième disque sorti en 2009, figure cette détricotante et tournicotante reprise des Beatles.

Paperback Writer. Tiens, voici un autre beau spécimen dans cette galerie des virtuoses. Un virtuose de la direction d'orchestre cette fois-ci, de la direction d'orchestre de jazz. C'est l'ami Count Basie et son fameux Count Basie Orchestra, une référence incontournable du swing. En 1966, l'organiste sort avec son big band un album de reprises des Beatles. C'est léger et chargé, percutant et subtil, ça swing tellement naturellement qu'on jurerait entendre un standard de jazz des années 30.

et vous aurez peut-être reconnu Can't Buy Me Love. Allez, encore une autre forme de virtuosité autour des Beatles, une virtuosité de faussaire. Cette facétie, dont on va raconter l'histoire, est dévoilée un 1er avril, bien sûr, le 1er avril de l'année 1985. Ce jour-là, la maison de disques Virgin Records dévoile une compilation d'un groupe de rock psychédélique oublié, exhumé des années 60, The Dukes of Stratosphere. Les excellentes compositions, accompagnées d'une pochette foisonnante et bariolée, rencontrent un très grand succès public et critique. Chacun se gratte le crâne en se demandant d'où sortent ces bandes soi-disant retrouvées mystérieusement 20 ans plus tard, et soupçonne qu'il y ait Anguille sous roche. Et Anguille sous roche il y a, effectivement. On apprend quelques temps plus tard que les Dukes of Stratosphere sont en fait une émanation du groupe de pop-rock britannique Ecstasy, formé au début des années 70. Au milieu des années 80, Ecstasy est au creux de la vague, ses derniers albums n'ont pas bien marché, et une période de temps libre apparaît. C'est le moment idéal pour quelques membres du groupe de mener à bien un projet qui leur trotte dans la tête, rendre hommage au rock psychédélique des années 60 qu'ils chérissent. Ouais, leur label circonspect leur octroie un mini budget et un mini délai. Ça ne les empêche pas de plonger à fond dans leur délire en s'imposant un drastique cahier des charges pour remonter le temps. On trouve un studio pas cher avec du matériel des 60s, on déniche un panel d'instruments et de gadgets datant des 60s, mélotron et pédalefuzz compris, on utilise toutes les astuces à la mode dans les 60s, bandes triturées, accélérées, ralenties, réverbération, écho, petit nombre de prises, on embauche un producteur et en fait ses armes à la belle époque à Abbey Road. Bref, c'est tout juste si l'on ne se déguise pas en hippie pour travailler. Les musiciens s'amusent, les idées jaillissent et au bout des 2 semaines imparties, 6 morceaux sont en boîte pour un mini-album baptisé 25 O'Clock. Même si les références sont évidentes, des Pink Floyd de Syd Barrett aux Beatles, le résultat va au-delà de l'imitation, de la parodie, du pastiche ou de l'exercice de style, c'est un hommage à la période colorée et planante du rock psychédélique des années 60. Le dernier titre, The Mole from the Ministry, ressemble à s'y méprendre à un morceau oublié de l'album Magical Mystery Tour des Fab Four, tiens, on revient à notre visite magique et mystérieuse initiée en début d'émission, et aurait totalement eu sa place aux côtés de The Walrus. The Mole from the Ministry par les Dukes of Stratosphere.

0: Yep.
1: Cool. Bro, this is the one.

Et voilà, ça ressemble beaucoup aux Beatles, mais ce n'est pas les Beatles. Face au succès de leur disque, les Dukes of Stratosphere sortent un second album 2 ans plus tard, et depuis, ils sont, paraît-il, décédés dans un horrible accident de sucrerie. Vous êtes bien dans Two Beatles en Not To Be. On poursuit notre exploration du Capharnaüm, des curiosités qui gravitent autour de la carrière des Beatles, du métal au rock psyché en passant par le bluegrass et le swing, et nous sommes toujours dans la section des virtuoses, avec un virtuose qu'on aime bien dans cette émission, Paul McCartney, virtuose de la mélodie. Illustration avec ce titre, écrit pendant la période Beatles, jamais inclus sur leur disque, et finalement paru sur le premier album solo du bassiste, et qui énumère justement le foutoir d'une décharge. Moto, guidon, vélo pour deux, parachute, bottes de l'armée, sac de couchage pour deux. Le morceau s'appelle Junk pour bazar. Voici la démo enregistrée juste avant les sessions de l'album blanc des Beatles.

McCartney qui s'est bien sûr associé à un autre virtuose, Lennon, virtuose de la composition. À la même époque, sur le White Album, John livre une petite perle, Dear Prudence. Le musicien accomplit un tour de force en parvenant à faire ressentir une tension croissante tout au long d'un morceau qui est pourtant construit sur la base d'une mélodie et d'harmonie parfaitement monotone. Dear Prudence a fait l'objet d'une reprise très réussie en octobre 2024 par deux jeunes musiciens renommés pour leurs activités sur une célèbre plateforme de partage de vidéos, l'un pianiste et l'autre guitariste, le britannique David Bennett et l'américain Josh Turner.

John Lennon et auparavant Paul McCartney, deux esprits lumineux qui font des étincelles, des éclairs, que dis-je, des feux d'artifice, quand ils sont réunis. Et s'ils ont été un jour réunis, si ce partenariat a existé, si les Beatles ont vu le jour, c'est grâce à un homme, mesdames et messieurs, vous pouvez l'applaudir, le remercier ou vous incliner comme vous voulez, un homme ou plutôt un adolescent à l'époque, qui a eu la géniale intuition de les présenter l'un à l'autre. Cet entremetteur, qui bien sûr ne mesurait pas à quoi son petit geste allait conduire, s'appelle Ivan Vaughan. Le petit Ivan Vaughan a 4 ans quand il fait une rencontre très marquante. Un garçon se présente devant chez lui, une paire de pantoufles à la main. « Salut, je m'appelle John, j'habite juste à côté, je peux venir jouer avec toi ? Si tu veux jouer à l'intérieur, on peut, » dit John en montrant ses chaussons. « Mais sinon, dehors, c'est bien aussi, » ajoute-t-il avec un clin d'œil. Ivan est rapidement fasciné par ce John plus grand et plus âgé, il a 6 ans, et qui a l'air d'adorer se défouler dehors. Le lendemain, il est convié chez lui. Dans ce quartier paisible de Woolton, à Liverpool, leurs jardins arrière sont mitoyens. John vient d'emménager dans cette maison. Il lui présente sa tante Mimi, qui s'occupe désormais de lui avec son mari George, sa maman n'étant pas assez stable et son papa ayant déserté. Mimi avait repéré ce petit voisin qui a l'air convenable et avait envoyé son neveu se présenter. Chez John, les deux garçonnets s'amusent, jouent aux petites voitures. Ivan tombe sous le charme de ce voisin qui se montre généreux, qui partage volontiers ses jouets et les friandises que son oncle vient de rapporter à la maison. Les jours suivants, il amène John auprès de ses amis du coin, Pete Shotton et Nigel Wally, et les quatre petits gars deviennent une bande de copains très solides. Un gang dont le charismatique John Lennon prend naturellement et rapidement le leadership et dont les membres passent leurs jeunes années à rire et à faire les 400 coups.

et quand elle est au sommet de l'échelle, remplir leur poche de ce qu'ils trouvent sur le comptoir. Et si d'aventure la combine tourne mal, John a le chic pour disparaître en laissant en plan ses petits camarades. Ivan partage avec lui un fort sens de l'humour, il est capable d'aller passer une journée dans l'école de Lennon en se faisant passer pour un nouvel élève. Bref, on comprend que les parents du quartier ne voient pas d'un très bon œil l'influence du turbulent Lennon, et ceux d'Ivan décident prudemment d'inscrire leur fils dans un autre collège que John. À 11 ans, le jeune Vaughn entre donc au Liverpool Institute High School for Boys. Les parents de Nigel Wallet ont la même idée, le garçon entre dans un autre établissement. Quant à Pete Shotton, il reste camarade de classe avec John et sa scolarité va largement en pâtir. Ivan, lui, même s'il est perçu comme un original avec un sens de l'humour très développé, est particulièrement à l'aise à l'école et très bon élève. Arrivé au collège, il fait la connaissance d'un certain Paul McCartney, dont il devient bon ami. Les deux petits gars découvrent d'ailleurs qu'ils sont nés exactement le même jour, le 18 juin 1942. John, Ivan, Pete et Nigel restent proches et continuent de traîner ensemble en dehors des cours, se retrouvant pour jurer, fumer, se chamailler et pour chanter, accompagnés par l'harmonica de Lennon, les derniers succès venus de cette lointaine et prestigieuse contrée qui les fait rêver, l'Amérique. À la fin de l'année 1956, à l'âge de 16 ans, John a l'idée de former un groupe de skiffle, une sorte de blues country à la mode. Il recrute parmi ses connaissances, peu importe qu'elles sachent jouer ou non, le plus important est qu'elles aient un instrument sous la main ou assez d'argent de poche ou de débrouillardise pour s'en procurer. Arrivent une guitare, un banjo, une basse, une batterie. Pete est embauché pour la planche à laver, une percussion à gratter. Le premier bassiste abandonne rapidement et c'est Ivan, 14 ans, qui le remplace. Enfin, bassiste est un grand mot, la basse en question s'appelle en réalité une tea chest, une caisse à thé, une caisse en bois dans laquelle le thé est livré sur les docks de Liverpool. Elle est transformée en caisse de résonance. Le musicien, juché dessus, tend plus ou moins fort une unique corde en maniant un manche à balai à laquelle elle est reliée et qui est posée verticalement dessus. Ivan, grand gaillard, cheveux sombres en pétard, mâchoire carrée et yeux rieurs, appose une affiche sur sa caisse. Jive with Ive, the ace on the bass. Danse avec Ive, l'as de la basse. Le groupe se baptise les Quarrymen à partir des premiers mots de l'hymne de la Quarrybank High School for Boys où sont scolarisés John et Pete. Nigel, quant à lui, héberge occasionnellement des répétitions chez lui quand ses parents sont absents. Quelques semaines plus tard, Ivan, qui préfère se consacrer davantage à sa scolarité, cède sa place et est remplacé. Mais il continue de suivre la progression des Quarrymen et d'écouter les concerts que Nigel, nommé manager, leur dégote. Et plus Ivan les écoute, plus Ivan se dit que ce serait trop dommage de ne pas les connecter avec un autre musicien qui figure parmi son cercle d'amis, Paul McCartney. Vaughn a une grande estime et une forme de loyauté envers Lennon et prend toujours soin d'y réfléchir à deux fois et de sélectionner sur le volet les personnes qu'il présente au chef de la bande. Il franchit le pas au début de l'été. « Dis Paul, ça te dirait de m'accompagner à la fête de Saint-Peter à Woolton samedi? J'ai des copains qui jouent dans un groupe de skiffle et bien sûr, il y aura des filles. » Top là, répond Polo. Le 6 juillet 1957, vers 16h30, Ivan et Paul débarquent à l'église Saint-Peter qui organise ses festivités paroissiales annuelles. Ils payent leur entrée et se dirigent directement vers la musique pour rejoindre la modeste audience qui écoute les Quarrymen. Ivan scrute la réaction de Paul. Ce dernier est impressionné déjà par le morceau joué « Come Go With Me » des Delhi Vikings, très peu connu et que seuls des amateurs avertis comme lui peuvent dénicher.

Mais surtout, ce qui scotche le jeune McCartney, c'est l'aplomb et l'habilité du leader qui, visiblement, n'a pas eu l'occasion d'apprendre le texte et qui invente des paroles au fur et à mesure, ce qui fonctionne pour faire illusion auprès du public. Ivan conduit Paul vers l'abri scout où John est parti poser sa guitare après cette prestation et fait les présentations. La première approche est un peu méfiante, froide, entre Paul, qui vient juste d'avoir 15 ans, et John qui approche des 17. Les quarrymen, Ivan et Paul, déambulent ensuite sur le terrain qui entoure l'église et le cimetière, zigzaguent entre les démonstrations de chiens policiers, les attractions pour enfants bricolées par les scouts, le brass band, le lâcher de ballon, puis se posent dans la salle paroissiale à proximité où se déroulera la soirée dansante. On échange des cigarettes, des bières, Paul se force à en boire même s'il n'aime pas ça, et on en vient à parler musique. Titillé par Ivan, « Psst, allez, vas-y, montre-lui ce que tu sais faire !»

Paul demande à emprunter la guitare de John. Il lui propose de la réaccorder parce qu'elle est préparée comme un banjo et s'installe pour en jouer à l'envers en tant que gaucher. Et Paul entonne 20 Flight Rock d'Eddie Cochran, une autre chanson très confidentielle.

Paul tape dans le mille, voix assurée, accords précis et surtout incroyable, toutes les bonnes paroles. Le petit groupe autour de lui est captivé. Le jeune Zikos prend de l'assurance et joue le tout pour le tout. Il enchaîne avec des standards et, cerise sur le gâteau, passe ensuite au piano, interprétant tout un panel de morceaux qui figurent aussi au panthéon de John. Celui-ci essaye de ne rien laisser paraître, mais intérieurement il est soufflé. Aucun quarrymen n'est aussi habile. Ce soir du 6 juillet 1957, dans la salle paroissiale à côté de l'église Saint Peter à Woolton, Liverpool, le groupe remonte sur scène et l'on sait ce que Ivan et Paul, dans le public, entendent grâce à un bref enregistrement amateur d'un autre spectateur, « Putting on the Style » de Lonnie Donegan et « Baby Let's Playhouse » d'Elvis Presley.

Une paire de semaines plus tard, Paul McCartney intègre le groupe et l'on connaît la suite. De son côté, Ivan Vaughan va étudier le grec et le latin à la prestigieuse University College de Londres, se marie et reste en contact avec ses amis musiciens. Le couple Vaughan sort régulièrement avec les Beatles, qui se sont aussi installés à la capitale, et en 1965, lors d'un dîner chez Jane Asher, la compagne de Paul, ce dernier parle d'une chanson qu'il est en train d'écrire. Il a besoin d'un prénom français et d'un adjectif qui rime avec. Jane Vaughan, l'épouse d'Ivan, qui fait elle aussi des études littéraires et qui s'est spécialisée dans le français, lance « Michel, ma belle ». Quelque temps plus tard, Paul la rappelle pour lui demander de traduire « These are words that go together well ».« Sont des mots qui vont très bien ensemble », répond la jeune femme. Michel sort sur l'album Rubber Soul en décembre 1965. Ce qu'on va entendre est un bel assemblage réalisé par des fans entre le titre original et la version instrumentale publiée l'année suivante par George Martin, producteur des Beatles, et son orchestre sur un album de reprise des Fab Four.

Michel, coécrite par Jan Vaughan, épouse de Ivan Vaughan, qui avait présenté Paul à John 8 ans plus tôt. Le couple intègre plus tard le Homerton College à l'université de Cambridge, où Ivan enseigne la psychologie et Jan le français. En 1983, mauvaise nouvelle. Ivan est contraint, à 41 ans, de prendre une retraite anticipée. La maladie de Parkinson lui a été diagnostiquée. John Lennon, installé à New York, lui envoie une sélection de livres en soutien. Ivan en publie un 3 ans plus tard, « Vivre avec Parkinson ». Le fidèle ami d'enfance de John et Paul meurt en 1993 à 51 ans. McCartney chante Blackbird à ses funérailles et envoie à Jan, sa veuve, un poème dédié aux souvenirs de son ami et aux mots absurdes qu'ils inventaient et qui les faisaient éclater de rire. Allez, justement, gardons le sourire et la bonne humeur chers à Ivan et continuons la visite magique et mystérieuse de l'univers des Fab Four en nous dirigeant vers ce qui constitue la passion commune de Paul et John, le bon vieux rock'n'roll américain. Des racines qui ressurgissent à la fin de la carrière des Beatles avec des jam sessions impromptues lors du projet Get Back. Voici un petit medley improvisé.

Rip It Up, Shake, Rattle and Roll et Blue Suede Shoes. Allez, on se fait un petit plaisir avec la version originale de Blue Suede Shoes, chantée avant Elvis Presley par Carl Perkins en 1955. Well, it's one.

Les chaussures de daim bleu de Carl Perkins. Les Beatles popularisent un autre morceau de rock'n'roll qu'ils jouent sur leur premier album, Twist and Shout. Ils reprennent la version des Isley Brothers, sortie en 1962, qui avait beaucoup transformé l'original. Celui-ci date de l'année précédente, par les Top Notes, un duo américain de R&B.

Mesdames et messieurs, nous arrivons au terme de notre visite guidée et hétéroclite et l'on complète notre disparate collection avec un peu d'électro-hip-hop qui sample un riff irrésistible de la discographie des Beatles, celui de Hey Bulldog.

0: Voici le fabuleux I Can Do My Thing, publié en 1999 par DJ Frayne, véritable voltigeur du scratch. C'est la fin pour aujourd'hui, j'espère que vous aurez apprécié cet éclairage différent sur les Beatles. A bientôt dans Two Beatles en Not To Be.
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